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0: Bonjour et bienvenue dans la table avec Annabelle. Hello les filles.
1: Hello.
2: Vendredi.
0: Merci. Ce beau gâteau. Et oui, si Jérémy était là, Stéphane et Frank aussi.
1: Oui.
0: Mais bon, vous savez, c'est pas le genre d'émission que je veux refaire. Hein. Mais merci à vous tous encore une fois d'avoir dit que c'était les meilleures émissions.
2: Ah
0: etc.
2: Ouais, ouais, mais c'est ça. Mais
1: on se sent pas du tout vexé.
2: Pas du tout, ça va. Mais pour, montre-leur comment on peut manger du gâteau avec élégance.
1: Avec grand plaisir.
2: Vas-y.
1: Ça, c'est pour Jérémy, ça.
2: Va. Moi, je pense que je peux pas atteindre le gâteau, mais vas-y.
0: Ouais,
2: alors, voilà, regardez avec grâce.
0: Wow, bravo.
1: Je suis une spécialiste de mangeuse de gâteau.
0: Donc, prenez-en de la graine, messieurs.
1: Messieurs.
0: Ouais. Mais merci à vous pour tous vos messages d'encouragement, d'avoir souligné ma maîtrise de moi-même. C'est vrai, je l'ai. J'ai fait un vrai message à Stéphane. Je lui ai dit, mais t'imagines comme je suis gentille. Je t'ai laissé faire ton émission avec tes amis, quoi. Tu sais, c'est mon émission. Tu me dis, ouais, mais moi, je veux le faire avec mes amis. C'est comme, je dis, ok. Et après, je suis à l'émission, je lui ai dit mais c'est complètement parti et je lui ai dit ah vraiment je suis gentille, je suis trop gentille.
2: Dieu nous a fait grâce, Dieu nous a fait grâce.
1: Je trouve que tu maîtrises de mieux en mieux ton visage aussi.
0: Ouais,
1: ouais, je trouve que tu te...
0: Mais j'avais lâché prise en fait, je m'étais dit bah,
2: on sent un abandon total.
0: On verra, ce qui arrivera, mais je veux pas Stéphanie que... Non, je veux pas que tu te prennes un morceau de gâteau dans la face. Je suis pas sûre.
1: Alors que moi ça dérange pas. Sandra, t'es faite pour ça.
2: Regardez ma dignité.
1: Ouais. C'est des bons fous rires.
0: Non, mais un morceau perdu, quoi. Comme une balle perdue, on peut se prendre un morceau perdu,
1: c'est
0: ça
1: vrai,
0: arrive.
1: C'est vrai.
0: Donc, non, je vais t'épargner.
2: Merci.
0: Je pense pas que
2: tu me fais grâce.
0: En tout cas, merci à vous pour vos messages. Et aujourd'hui, avant qu'on puisse parler de notre sujet, je voulais vous partager aussi un témoignage de
2: on
0: Padma.
2: Aime ça, les témoignages.
0: Padma Lille.

0: partie. J'ai appris à m'appuyer sur la parole, à déclarer ma guérison et à me concentrer sur la grandeur de Dieu plutôt que sur la maladie. Et fin novembre, eh bien, elle retourne faire un examen et l'a convaincue, elle était convaincue d'avoir un miracle. Mmh. Et résultat, les deux cancers avaient disparu.
1: Amen,
0: deux
1: Amen.
0: Cancers
1: Merci
0: complètement Seigneur. Disparus. Et elle est guérie et elle est venue. Padma, vous êtes aussi venue nous voir lors de cette conférence de guérison à dans le centre ici. Et peut-être qu'on s'est croisés, mais en tout cas, on remercie le Seigneur pour votre vie, ce qu'il a fait. Et Padma dit, reconnaissante pour tout ce que Dieu a fait, j'ai décidé de rejoindre la famille des partenaires de MCI TV afin de soutenir cette œuvre qui a tant impacté ma vie. Yes. Alors merci Padma d'avoir rejoint la famille des partenaires. Et si vous aussi vous voulez faire comme Padma, eh bien vous pouvez aller sur emcitv.com/don et rejoindre la famille des partenaires. Chaque semaine, on prie pour vous, pour voir, pour entendre ce genre de témoignages extraordinaires. Et puis aussi vous encourager. Padma a commencé l'année en février avec mauvaise nouvelle sur mauvaise nouvelle, et puis elle a terminé l'année en ayant vécu un miracle, en ayant vécu quelque chose d'extraordinaire. Alors oui, il y a un début à l'épreuve, mais il y a aussi une fin à l'épreuve. Et vous encourager, Dieu est bon, et ce qu'il a fait pour elle, il le fait aussi pour vous.
1: Amen.
0: Amen.
2: Il est le Dieu des miracles.
0: Amen. Tu veux chanter?
2: Hélène.
1: Non, je crois en toi.
0: Tu veux chanter?
1: Elle réalise son rêve.
2: La chance de ma vie.
0: Tu as formé des gens aux chances.
2: Non, vraiment pas. Quelle horreur.
0: Quelle horreur.
2: Pour tout le monde qui m'écoute.
0: On parle aujourd'hui de former des personnes, d'équiper des personnes qui vont pouvoir aller plus loin que nous et que c'est ce que les leaders sont appelés à faire. Alors on va voir comment ça se fait, comment ça se passe, mais aussi comment on le vit, parce que est-ce que c'est c'est merveilleux, cette personne m'a dépassée, elle a réussi à accomplir en un mois ce que je n'ai jamais réussi à accomplir dans toute ma vie. Alors est-ce qu'on le vit toujours bien, est-ce que c'est toujours facile de passer à travers ça, ou est-ce que la reconnaissance de notre cœur et tout ce qu'il y a, bon, quelquefois, on va vous le dire, c'est pas forcément facile, mais même si on sait que c'est la bonne chose, comme plein de choses qu'on peut vivre avec le Seigneur, et c'est pour ça qu'on en parle, pour écoutez, on va dire les choses.
2: Pour s'élever vers le haut.
0: Parce que sur le papier, c'est très facile à dire, bah oui, moi je veux que les gens me dépassent, je veux qu'ils aillent plus loin, mais en fait, on voit aussi que dans beaucoup de leadership, les gens ne veulent pas qu'ils aillent si loin que ça, en fait. Tant que nous, on n'a pas dépassé un certain stade, on va voir que quelquefois on va vouloir freiner les gens de façon même inconsciente. Donc oui, en théorie tout le monde va se le dire, il y a personne qui va dire vraiment oser le dire, mais c'est de se reconnaître, de se dire attends, peut-être qu'en fait si je fais ça, si j'ai cette tendance à me comporter de cette façon-là quand je forme quelqu'un, et même dans mon travail, on parle pas que de ministère, ou dans mon service à l'église, peut-être que j'ai des attitudes qui montrent quand j'ai peur que les gens me dépassent, et puis plutôt que de vivre dans un beau rêve où en théorie je veux que pourquoi est-ce que j'y arrive pas, puis de pouvoir régler ça et de devenir un meilleur leader, de devenir quelqu'un qui va être assez sécure pour pouvoir faire monter les autres. Et Stéphanie, toi t'en as déjà parlé à plusieurs reprises, t'as eu des assistantes de feu.
2: Oui, moi j'ai eu des assistantes de feu qui ont impactent pour le royaume. Et puis, je pense que quand je les ai vus, moi, quand ils sont venus, par exemple, c'était pour m'assister dans mon rôle de pasteur, je voyais leur potentiel en elles. Et tu vois, je voyais tellement de potentiel, j'aurais pu me dire, c'est juste un rôle d'assistante quand même, tu sais, c'est pas... Mais en fait, il y avait un cœur de serviteur. Et elles sont venues, et pour une certaine saison, elles ont été avec moi, on a développé des choses. Et maintenant, elles sont parties de leurs propres ailes. Et je pense à Mylène Curie, qui chante partout. Je pense à Sophie Lutten, qui sont avec pasteur Ben Lutten là-bas, qui ont accompli de grandes choses. Franck Slovic, son épouse Camille, qui est à Biarritz. Sophie Goulet, maintenant, qui est rendue en charge des soins pastoraux.
1: Finalement,
2: moi, je suis à la retraite.
0: Tu les as tellement bien choisis qu'après,
2: c'est super, puis je me réjouis, mais c'est sûr qu'il y a un processus de formation, et puis de les laisser partir. C'est là la maturité, de dire c'était une saison, puis maintenant, c'est de voir que ce que Dieu les appelle à faire, c'est pas, il y a pas petit ou grand, être une assistante d'un ministère, c'est pas petit, mais qu'elle entre dans

0: pendant leurs 16 ans de ministère, ça réjouit mon cœur. Ça réjouissait mon cœur. Ouais.
1: Ça réjouissait mon cœur.
0: Non, mais c'est sûr que ça serait mentir de dire certaines personnes, c'était des bonnes saisons. Tu dis, OK, il y a quelqu'un d'autre. Mais des fois, quand tu laisses partir quelqu'un, et là, tu dis, ben, il n'y a plus personne, là. Donc, qui va m'aider? On avait de grandes conférences à organiser. À un moment donné, la personne entre dans son appel, tu te retrouves tout seul. Donc, mais c'est là qu'il faut prendre de la hauteur. Et c'est vrai que je dis, ça réjouissait, mais ça réjouit mon cœur. Et je pense que Dieu est mon témoin. J'ai jamais mis de frein. Ben, regarde, ils ont envie de frein. Ou de dire, j'aime mieux qu'ils me servent moi ou le ministère que les laisser entrer. Puis c'est toujours en paix. Je pense que vous pourriez faire un vox pop et les interroger, mais je pense que
1: justement.
0: Vous direz la même. J'assume pleinement parce qu'il y a des choses que je n'ai pas tout fait bien. Mais ça, je pense que j'ai ce cœur-là de me déverser pour que ces femmes-là entrent dans leur appel.
1: Et tu sais, Jésus dit, je vous le dis, celui qui croit en moi fera aussi les œuvres que j'ai faites. Il en fera de plus grandes parce que je vais vers mon Père. Et Jésus l'a dit, tu vas vous offrir des plus grandes choses que moi. Je veux pas avoir la palme des plus grandes œuvres. Je veux pas avoir la palme de... C'est ça, c'est moi qui accomplis les plus grands miracles. Franchement, faites des choses encore mieux que moi. Je vous ai montré la voie. Je vous ai montré comment faire. Je vous ai montré ce qui était possible. Mais maintenant, il y a encore des plus grandes choses à accomplir. Et puis, bah, c'est vrai que ça devrait être notre cœur. Ouais. Et puis, parce que Jésus, encore une fois, était tellement assuré dans son identité aussi. Je veux dire, on peut faire de plus grandes choses, de plus grandes œuvres, mais c'est pas nous le sauveur du monde. Mm-hmm. Chacun reste à sa place aussi. Chacun garde son identité. Chacun répond à son appel. Et ça, je pense qu'une des raisons pourquoi les leaders, quelquefois, ne vont pas permettre aux autres de pouvoir prendre leur plein élan, c'est de penser que les autres sont à ton service pour toute ta vie, pour toute leur vie, tu vois. Que c'est comme c'est ta mission. Il y a des gens, ils vont vraiment marcher comme ça toute leur vie, et ils vont rester des assistants, ils vont rester des bras droits, des seconds, et gloire à Dieu, mais c'est pas l'appel de tout le monde, en fait. Et il y a beaucoup de gens, bah, la formation, ça va être à tes côtés pendant un temps, mais c'est pour pouvoir les relâcher et qu'ils fassent autre chose. Et quelquefois, bah, quand on se dit, bah, tous ceux qui viennent à moi doivent rester avec moi, sous moi, c'est là où, bah, tout le monde va atteindre un plafond, en fait. Et puis, y en a qui vont vouloir constamment sortir parce que ils étouffent, et puis t'as un leader qui est comme tout le temps en train d'essayer de les garder proches, enfermés, et c'est comme ça qu'on tombe dans l'abus, dans le contrôle, ou dans toutes sortes de choses qui font que on va accepter que ok, tu restes, tu plafonnes, alors que la vraie solution, c'était d'ouvrir et de laisser la personne prendre son envol. Donc c'est de réaliser, tous les gens qui viennent à moi, c'est pas pour la vie qu'ils sont avec moi.
0: Ils sont pas
2: comme Jésus,
0: ils sont pas à moi,
1: ils viennent vers moi,
0: servir le royaume, c'est pas mon royaume.
1: Et ça peut être un temps, ça sert la vision que Dieu m'a confiée, mais ils sont pas au service de ma vision. Et quand c'est le temps de Dieu, après, je sais, il y a des gens qui viennent se servir aussi, mais là on parle pas de ça. On parle pas de ça aujourd'hui. Donc c'est de reconnaître, ils étaient là pour un temps, et moi je vais leur donner ce que je peux leur donner, mais quelquefois, il y a même des gens, tu sais, ils resteront pas là toute leur vie, mais c'est des gens de qualité, c'est pas des gens déloyaux, c'est pas des gens rebelles, c'est des gens que Dieu te confie pour un temps, et déjà prépare ton cœur, parce qu'il y a un moment, il va falloir les laisser repartir, et ce sera le meilleur service qu'on pourra leur rendre.
2: Et comme on peut voir Jésus, encore une fois, avec ses disciples, il les avait près de lui, il les a formés, il était entouré d'eux, mais à un moment donné, il les a relâchés, puis au contraire, c'était maintenant, allez-y. Puis moi, je fais partie des fruits de ce genre de ministère. Quand je suis arrivée au Québec, je me rappellerai toujours, j'ai fait la louange, c'était pour une petite chapelle étudiante, quelque chose comme ça. Puis je me rappelle, j'étais tétanisée juste à l'idée de le faire. Puis juste après cette chapelle-là, il y a Sébastien Korn qui était venu me voir et qui m'avait dit, écoute, je vois le potentiel en toi, puis je veux investir en toi. Et qui m'a non seulement formée, accompagnée, fait de la place, intégré dans le groupe Impact, puis à un moment donné aussi qui m'a juste relâchée. Je dirais pas que je l'ai dépassée. C'est, je suis juste entrée dans mon appel, en fait. Puis et je remercierai toujours Seb d'avoir investi en moi. Puis je me dis, justement, c'est ça les fruits, c'est ça la beauté de se dire, bah, il y a des gens qui prennent du temps, qui investissent du temps en toi, qui décident justement de semer dans ton potentiel. Et moi, c'est pour ça que je fais ça aussi aujourd'hui. C'est parce que comme je l'ai vécu et que qu'on l'a fait avec moi, je me dis, bah, je veux pouvoir donner autant que moi j'ai reçu. Puis c'est c'est pour ça que je dis de faire des choses plus grandes, c'est juste de les voir vraiment, en fait, une fois qu'ils déploient leurs ailes. Mm-hmm. T'étais fière, quoi. Ouais. Mais c'est ça.
0: Mais tu sais, tu dis faire des choses plus grandes où il va me dépasser, c'est un faux concept.
2: Mmh, ouais, c'est
0: dans ce sens que c'est la peur, c'est humain de dire si je lui fais de la place,
2: il va me faire de l'ombre.
0: Il va me dépasser. Mmh. Tu sais, c'est la pensée. Saül a tué 6 000, David, c'est 10 000. Mmh. Alors, quand Saül, il a vu ça, il a dit, lui, il est plus populaire que moi, je vais le tuer. Bon. Et ça, c'est l'esprit de Saül, de jalousie. Mmh. Mais quand tu veux faire la place, c'est même pas. Tu vois, comme Mylène, elle me fait pas de l'ombre, puisque je chante pas, tu vois. Mais elle rentre dans son appel. Donc, je pense qu'un des pièges du leadership, c'est cette insécurité-là que si tu donnes tes conseils, tu donnes ce que tu as appris, ton expérience, c'est comme s'ils vont entrer dans ton chemin. Mais on a chacun notre chemin et tous ces chemins-là sont importants. Donc, il faut revenir à la base de Saül, de dire, moi, je veux pas être Saül. Si moi, j'en tue 1 000, puis l'autre personne en tue 10 000, ben c'est encore mieux. Mais ça se peut que l'autre personne va faire autre chose puis que tu aurais été un frein pour son appel. C'est terrible de se dire, parce que j'ai peur qu'elle soit meilleure que moi, mais je vais freiner ce que je lui demande. Donc, c'est de... Et ça, le travail, il faut toujours revenir en amont, c'est de dire, comment il est mon cœur? Est-ce que je suis sécure, satisfaite, confiante dans l'appel que Dieu m'a donné. Si je suis approuvée de Dieu, j'ai rien à prouver. Donc, je ne vais pas pâlir parce que l'autre brille à côté de moi. Donc, c'est cette espèce de fausse pensée de dire, parce que l'autre brille, moi, je vois moins briller. Mm-hmm. On peut tous briller pour la gloire de Dieu et il ne manque pas d'endroit pour œuvrer. Donc, je pense qu'un des pièges, quand on a peur d'élever quelqu'un d'autre, c'est qu'on pense qu'ils vont prendre notre place ou moins nous servir. Mais je pense que c'est là qu'on ferme la porte et on devient comme vraiment un frein. Et ça, c'est honteux.
1: Mais tu disais laisser la place et faire une place. Et qu'après, il n'y a pas beaucoup de place.
0: Ouais.
1: Donc, laisser la place, c'est moi aussi devoir me pousser un peu et te laisser aller de l'avant. Et ça, c'est pas tout le monde aussi qui veut faire. Parce que tu te dis, si moi, je ne prends pas cette place, qu'est-ce que je vais devenir? Qu'est-ce que je vais faire? Et c'est de réussir à se dire, maintenant, en fait, déjà, c'est pas ma place, c'est pas mon siège, j'ai pas de trône, en fait, j'ai pas une place à gagner. Et on regarde vraiment comment Jésus a fait avec ses disciples. Il les a envoyés deux par deux, il les a relâchés, il leur a donné de l'autorité et il leur a donné de la place, en fait. Il a dit, allez-y, faites ce qu'on avait fait ensemble, allez le faire à votre tour, allez le faire à votre tour. Et c'est ça, de laisser la place. Moi, je me souviens, il y a des années, j'arrive pas à me souvenir, mais on était pas au Canada, donc ça fait il y a plus de 20 ans, 25 ans peut-être, je sais pas. Et il y avait Christine Kane qui était avec Joyce Meyer à une conférence.
0: Où ça,
1: en Suisse.
0: En Suisse?
1: C'était la conférence de Joyce Meyer en Suisse.
0: Je me souviens
1: pas. Et à Bâle. Pour moi, c'était une grande conférence comme ça et tout. C'était waouh. Et Joyce Meyer avait prêché. J'avais tellement aimé la conférence. À la fin, j'étais triste quand ça c'était fini. J'avais l'impression que je disais au revoir à une amie. on s'était jamais parlé. J'étais au fin fond de la tribune, je sais pas trop où, dans une salle immense. Mais c'était ce que j'avais tellement aimé cette conférence. Et en fait, il y avait une femme avec elle qui avait fait la prière et qui avait prié aussi pour le baptême du Saint-Esprit. Et c'était Christine Kane. Mais moi, je la connaissais pas, Christine Kane, du tout à l'époque. Et en fait, c'est même une autre amie qui m'a rappelé, mais en fait, c'était Christine Kane. Et tu l'avais trop aimée, t'avais dit, j'ai trop aimé la fille qui était à Joyce. Mais je l'ai même oublié. J'ai oublié son nom. J'avais oublié. Mais c'est vrai que j'avais bien aimé. Et en fait, c'était Christine Kane qui était là avec Joyce Meyer. Mais elle était déjà, je pense, dans le ministère Christine Kane. Mais elle l'accompagnait. Mais tu vois, Joyce Meyer, elle a fait toute sa conférence. Et puis, puis c'est le moment de temps de prière. Bah, tu vois, elle lui a laissé la place. Mmh. Personne ne la connaissait, Christine Kane, il y a plus de 20 ans, 25 ans, en Suisse. Bah, elle lui a laissé la place pour, je pense qu'elle avait fait l'appel au salut, puis qu'elle avait fait le baptême du Saint-Esprit. Et, c'était vraiment une très grosse conférence. Et tu te dis, bah, c'est une belle façon de fonctionner, de mettre des gens en avant que les gens ne connaissent pas. Les gens sont venus pour toi, pour ta conférence. Et puis, tu mets cette personne en avant. Mm-hmm. Aujourd'hui, Christine Kane, en Europe, elle est connue, tu vois, on la connaît. Mais, bah, il y a 25 ans, ouais, elle faisait les appels pour Joyce Meyer. Je sais pas si elle le faisait souvent, mais en tout cas, là, cette fois-là, elle l'avait fait.
3: C'est drôle que tu racontes ça parce que Joyce Meyer l'a fait pour Christine Kane et Christine Kane l'a fait pour moi. Parce que quand j'étais la première conférence que j'ai fait à Périgueux, personne ne me connaissait. Tu sais, j'entrais dans le ministère. J'étais à pasteur à Nouvelle-Ville, les gens pensaient que je voyageais, mais je voyageais pas du tout. C'était ma première conférence internationale. Tu sais, vraiment. Puis il y avait d'autres femmes qui étaient là, tu sais. Puis moi, mon anglais était là. Donc, je communiquais, moi. Fait que je me suis assise là. J'avais fait le matin. Donc, rendue le soir à Christine Kane. Moi, je suis super détendue, relaxée.
1: J'ai fait ma part.
3: Je suis super décontractée. Je ris et je rigole avec tout le monde. Tout ça. Et à la fin, elle dit, maintenant, je vais demander à Stéphanie de venir faire mon appel. Là, j'ai changé de mode immédiatement. Écoute, j'ai fait l'appel de ma vie à genoux. Mais elle me connaissait pas. Elle me connaissait comme ça. Et toi, c'est drôle, toi, la transmission, ce qu'elle a vécu, elle l'a fait avec moi. Et c'est vrai qu'il faut faire de la place. Et ça me touche que tu dises ça parce qu'il faut vraiment avoir cette... Tu sais, quand on voit un potentiel de dire, on fait la place puis on aide un peu, mais il faut être bien dans qui on est, tu vois.
2: C'est ça. Mourir à soi-même, en fait. Il faut comprendre que... ce qu'on fait, c'est pas pour nous faire briller, pour nos intérêts personnels. Je sais que quand, par exemple, je commençais et que j'étais responsable de mon groupe de louanges, je voulais tellement que ça paraisse bien, que ça soit beau, que ça soit performant, que ce soit waouh, que je formais pas mes équipes de la bonne manière, je leur mettais la pression, j'étais très désagréable. je stressais tout le monde, c'était de la tension, mais parce que mon focus était pas au bon endroit, c'était pas pour eux leur permettre de grandir et de briller, c'était pour permettre à ce qu'on dise, ah ben ouais, ton
3: que ça a pas floppé.
2: C'était plus tourné vers moi-même je voulais les compliments à la fin, et je sais que comme la formation était vraiment quelque chose que j'avais dans mon cœur, Dieu qui est venu briser mon caractère, il est venu me retravailler pour en fait apprendre à, en fait, c'est pas pour toi que tu le fais, c'est pour être capable de te réjouir, de voir cette personne fleurir, ouais, tu sais, bourgeonner, commencer à prendre sa place, etc. Et c'est le focus qu'on doit avoir. Si on n'est pas capable de se réjouir pour les gens, si on n'est pas capable de faire passer l'autre avant soi, si on n'est pas sécure dans son identité, Dieu m'a placé là, Dieu il m'a donné ces capacités là, et ça remet pas en question ni mon appel ni quoi que ce soit. La lumière de l'autre ne m'éblouit pas ou ne me fait pas de l'ombre. On est capable tous les deux de briller, chacune dans son couloir. Ouais. Si on n'a pas ces capacités là, je pense qu'on n'est pas prêt encore à former et à développer, parce qu'on risque de faire plus mal qu'autre chose. Donc, ouais, je pense que si on a à cœur de former, si on a à cœur de pouvoir, ou si ça fait partie de nos tâches, de nos responsabilités, il y a un travail sur nous-mêmes, dans notre caractère, mais également avec Dieu à faire pour, Seigneur, permets-moi d'être un tremplin pour l'autre personne, et que ça vienne pas remettre tout en question ma vie en me disant, ça y est, maintenant, c'est terminé, elle va prendre ma place et je vais tout perdre. Et là, dans ce cas, tu regardes à toi-même. Mmh. Mais plutôt, Seigneur, je veux pouvoir en équiper plein, parce que tu manques d'ouvriers, donc je veux pouvoir en équiper plein. Et de la même manière qu'ensuite, toi, t'es capable de témoigner et de dire, Christine Kane l'avait vécu, moi, je l'ai vécu avec Christine Kane, qu'il y en ait plein d'autres qui puissent dire, j'ai hérité de ça, et maintenant, comme je l'ai vécu, moi aussi je vais le transmettre, et c'est comme ça qu'on se multiplie et qu'on fait des nations, des disciples. Mais il faut avoir cette sécurité là, ouais. Et si tu sens qu'il y a cette amertume là dans ton cœur, ou que tu vois l'autre briller, puis là d'un coup tu te sens pas bien et tu vas avoir tendance à dire c'est parce que je veux pas perdre ma place. Là c'est un red flag pour moi, puis il faut que tu ailles.
3: Ouais.
2: Travailler ça dans ton cœur pour pas créer des dommages, parce que on a vécu, en tout cas moi j'ai vécu du mentorat qui m'a fait grandir et briller. J'ai aussi vécu des mentors qui j'ai senti qu'on faisait tout pour me faire taire, puis me discréditer, etc. puis ça laisse des traces, ça fait des blessures, puis il y en a qui arrêtent des fois, puis là je parle en termes de ministère, mais même dans le travail, des choses comme ça, on peut en décourager, on peut en éloigner certains, de leur faire perdre du temps aux gens dans leur ministère, et donc on doit traiter, par pitié, on doit traiter ces blessures-là pour pas créer plus de dommages. Quoi.
3: Et c'est encore plus sournois, parce que quand on dit faire de la place, c'est sûr qu'on parle, Christine Kane, Joyce Meyer, ils ont travaillé ensemble, ils se connaissaient depuis des années, tu sais, comme moi c'est ponctuel ce que Christine Kane a fait, mais je parle dans mon cercle à moi, tu peux faire, certaines vont dire, oh, je fais de la place. Tu fais de la place, mais tu les laisses tout seuls.
1: Tu comprends-tu
3: la subtilité de la chose? Ben, c'est-à-dire que tu sais, le vrai leadership, c'est de dire, je t'enseigne, après ça, je fais avec toi, puis après ça, je te regarde faire et tu fais. Mais des fois, pas personne ici autour de la table, ni personne qui écoute cette émission, c'est sûr. Vous aimez tous Jésus, tu sais. Mais on peut, pour l'avoir vécu, on peut être entouré de gens qu'on croit qu'ils veulent nous développer, mais en fait, ils nous donnent pas leurs conseils. Ils nous donnent une place, mais style, à la limite, si elle se plante, ben,
1: c'est pas de ma faute.
3: Une de moins. J'exagère.
2: J'ai jamais eu cette pensée.
3: Non, mais c'est très vrai. De se le faire faire et de s'analyser. Ouais. Est-ce que je crois assez au développement? Puis de dire aux filles, certaines qui m'entouraient, et que si tu parles avec Sephora ou avec il y a quelqu'un que je mentore en ce moment, ben moi, je lui dis toutes les pièges. Si tu fais ça, je pourrais te dire, un petit piège de plus, et en fait, un vrai mentor, un vrai leader. On a vu cette image circuler, t'as comme deux souris, tu sais, la souris plus expérimentée, puis la petite souris, puis tu vois le mentor, il a pris la petite souris à l'avance, puis celle plus âgée, elle a toute sur sa queue, toutes des trappes à souris qu'elle a derrière elle, elle a pris les trappes, puis elle peut donner, de dire, fais attention à ça. Et ça, des fois, t'as rien à gagner avec des gens, de se dire, moi, j'ai rien à gagner, tu sais, elle va l'apprendre. Mais de dire des pièges, ou tes bons conseils, ou des trucs pour prêcher, ou si j'étais toi, ou des choses comme ça, tu vois, de dire, on parle juste d'habillement, c'est un sage conseil à donner à une jeune prédicatrice, de dire des choses que tu fais attention, ou des...
2: Attention.
3: Donc, toi, de dire,
2: portes.
3: Est-ce que je suis prête à aller à amener des gens dans ton cercle, puis de donner toute ton expérience que tu as acquise pendant 20 ans, parce que, en fait, tu veux dire, elle va apprendre en un an ce que j'ai pris 20 ans, mais c'est ça, se déverser, c'est ça. C'est avoir pris les trappes à l'avance, puis de dire, regarde, je t'aime assez, puis, tu sais, mais je pense que ça prend ce côté-là maternel de se dire, tu sais, on en parlait tout à l'heure ensemble, de dire, quand c'est nos enfants, et j'ai aimé quand tu as dit ça avant l'émission, quand c'est nos enfants, on veut les voir se développer, mais je pense que quand Dieu nous met des gens autour de nous, c'est comme cette notion, pas mère où tu abuses, puis pas ce côté mère spirituel-là, mais de dire, je les aime comme mes enfants, puis quand ils prennent leur envol, ben, je suis fière parce que c'est comme mes enfants. Mais de donner ces conseils-là, je pense qu'il faut revenir à... Mais pas le côté, vous savez, mère spirituelle qui domine, dirige, là, mais le côté maternel qui dit, je veux t'éviter ou te donner de sages conseils, et si tu vas plus loin que moi. Et là, je m'adresse à des femmes de... Vous êtes toutes jeunes, vous. Oui. Et de le développer. Mais moi, je pense que des fois, dans des ministères plus vieillissants, qui ont de l'expérience, on peut tomber de se dire, hey, moi, je suis vieillie, ils vont-tu être meilleurs que moi? Il faut toujours que tu fasses attention. Au contraire, plus on avance, plus on devrait être dans une saison de dire, le Seigneur m'appelle maintenant à un couloir peut-être plus spécifique où je me déverse que prendre tout l'oxygène, tu vois. Donc, il y a cette attitude d'humilité qu'il faut garder tout au long du parcours, moi, je pense.
1: Et de ne pas se nourrir aussi en tant que leader, quand on a été surtout mis de l'avant, de se nourrir de cette place. Ce n'est pas une position à garder, mais ce n'est pas non plus... Tu sais, tu as cette attention, tu as le respect, tu as les gens qui te considèrent, puis tu te dis, mais si je suis plus en retrait, est-ce que, tu vois, je vais encore exister pour ces gens-là? On parlait d'identité, mais ça va être beaucoup par rapport au regard des autres et d'être assez sûr de qui on est, de là où on en est aussi avec le Seigneur, et de se dire, mais en fait, j'ai pas besoin d'être vu, d'être entendu de tout le monde, qu'on sache absolument que c'était moi. Et ça aussi, ça fait partie, je crois, de la maturité, puis des saisons normales de la vie, où si on veut laisser de la place à quelqu'un, c'est sûr que quelquefois, on doit apprendre à prendre deux pas de recul, et puis quand les gens vont dire bravo, à dire bravo avec eux, et dire bravo, et pas forcément c'est pour dire oui,
2: sans grincer des dents.
1: Oui, voilà. Et comme on a parlé de la formation, et formation et information, je crois que c'est quelque chose aussi que quand on veut que les gens grandissent, c'est quelque chose qu'on va leur donner. On va donner aux gens les moyens de grandir. Ouais. Tu disais les jeter comme ça. Bon, quelquefois on peut jeter un peu les gens, les abandonner par manque d'expérience, manque de suivi, etc. Mais quelquefois c'est parce que on veut pas leur donner les outils dont ils ont besoin non plus pour pouvoir réussir. Et c'est de se poser la question, pourquoi est-ce que je retiens l'information? Pourquoi est-ce que je retiens un enseignement, les exposer à certaines choses qui vont pouvoir les faire grandir, les faire évoluer? Parce qu'on sait que ça va tellement les faire grandir que il va y avoir une croissance. Et bah, quelquefois, on veut pas qu'ils aient cette croissance-là. On se dit bah, peut-être qu'ils vont nous dépasser, ils vont être meilleurs, etc. Alors moi, je prends l'exemple d'une école. Un directeur d'école ou même un directeur d'hôpital. Encore mieux, un directeur d'hôpital. Un directeur d'hôpital, il peut avoir sa spécialité à lui, mais il n'est pas spécialiste dans tous les domaines. Il va pas faire, il n'est pas spécialiste de...
4: Cardiologue.
1: Pneumologue, un neurologue. Tu sais, je veux dire, c'est pas parce que c'est lui le directeur de l'hôpital qu'on s'attend à ce qu'il soit expert en tout et qu'il puisse rentrer dans n'importe quel bloc. J'ai trop regardé la télé.
2: C'est que je visualise seulement tout ce que tu dis, c'est pas le chef de service de chaque...
1: Non, c'est ça. Mais tu sais, quelquefois, quand tu es en position de leader, toi-même, tu te mets cette pression-là et t'as l'impression qu'il faut que tu sois le meilleur dans tous les domaines. Donc, en fait, vu que tu peux pas être le meilleur dans tous les domaines, mais que Dieu t'a donné des gens qui sont experts, qui sont bons, mais... tu te dis, mais c'est d'abord ma responsabilité à moi de devenir encore meilleur qu'eux, bah, du coup, tu freines leur croissance. Parce qu'eux, ils sont déjà
4: et tu beaucoup plus loin. Parce que quand tu fais toutes les salles d'opération, c'est ça.
1: Et puis, t'es pas si bon que ça. Et en fait, c'est de se dire, mais c'est quoi mon rôle dans la vie des gens? Est-ce que c'est de pouvoir voir ce potentiel et puis que la manière dont je vais prendre la personne, la manière dont je vais la former, que je forme un neurologue, un cardiologue ou un je sais pas quoi, bah, en fait, à chaque fois, ça va faire ressortir le meilleur de lui-même dans sa spécialité. Mais ça ne me rend pas meilleur dans sa spécialité à lui et ça n'enlève rien à ma valeur. Mais en fait, quand je comprends c'est ça mon rôle à moi, bah, tout de suite, je vais m'enlever de la pression. Parce que je pense que beaucoup de leaders ont la pression de se dire « les gens sont meilleurs que moi autour de moi ». Mais c'est normal, en fait. Et puis, il faut l'assumer et il faut l'accepter. Quand tu es pasteur, bah, y a des gens qui chantent mieux que toi, y a des gens qui font tout un tas de choses mieux que toi, et quelquefois un pasteur, la meilleure chose qu'il sait faire, c'est prêcher. Et même là, quelquefois, il y a des meilleurs prédicateurs que lui dans son église, mais il a l'appel de Dieu pour être pasteur pour cette église et on peut pas combattre avec l'appel de Dieu. Mais quand le pasteur se dit, ok, il faut que je devienne le meilleur de ceci, le meilleur de cela, bah, c'est là où on est en train de diluer l'appel et de se dire, bah, toi, t'es mon chantre, deviens le meilleur chantre possible et je vais t'aider à ce que tu deviennes ce meilleur chantre et avant que moi, je devienne ce meilleur chantre.
4: Mais toi, c'est excellent jusqu'à un certain moment. C'est-à-dire que tu es prêt. Il y a encore une autre étape, je pense, de mort à soi-même. C'est-à-dire que celui qui est directeur de l'hôpital, ben, il n'est pas cardiologue. Donc, le meilleur cardiologue va faire que son hôpital va bien rayonner. C'est comme ça qu'on devrait penser. Mais c'est quand on entre dans nos champs de compétences. Toi, quelqu'un qui voudrait être... Tu encourages tout le monde qui... Par exemple, Sandra, vas-y, je t'encourage. Va, parce que tu chantes. Mais mettons que quelqu'un qui prêche, tu te dis, ben, est-ce que je suis prête quand... Là, on est...
1: Avoir ce même...
4: Ben, tu vois, là, on est sur la même ligne de départ. Tu comprends? Mm-hmm. On court la même course. Est-ce que je me réjouis pour Sandra, puis je prie pour Sandra, mais quand c'est quelqu'un qui court à mes côtés, puis qui pourrait remporter la course avant moi, et c'est là que je pense que ça arrive à un domaine où que là, il faut être vaincre ce fameux syndrome de l'imposteur, d'être sécure dans, OK, moi, ça, c'est mon appel. On peut être 10 000 à avoir le même appel. Mm. Ça n'enlève pas mon appel parce que Dieu m'a appelé. Et la notion, il y a des saisons de grâce. Moi, le fameux verset, le humiliez-vous donc sous la main puissante de Dieu, il vous élèvera au temps favorable. Des fois, quand on est dans le même, ça peut être au niveau professionnel, hein. Il y a des gens qui écoutent, c'est à ton bureau, t'as une nouvelle qui arrive, elle a plein d'idées, t'as l'impression. Et là, quand ils font un compliment, oui, mais elle est pas si bonne que ça. Moi, j'ai vu, là, comment, tu comprends? T'es pas à dire, parce qu'elle est avec toi. Est-ce que, on l'a tous, soyons honnêtes, quand c'est ton couloir à toi, puis tu dis, et je me disais, des fois, qu'il y a des jeunes qui commençaient, puis c'est comme si je disais, ben, ça fait 25 ans, là, moi, que tu comprends? Je sais, et c'est comme la notion, on disait, regarde, humilie-toi, laisse aller, élève-la.
0: C'est pas naturel. Élève-la. Elle est super bonne. Vous devriez l'inviter. C'est parce que c'est un bon choix. Et quand tu fais ça, au lieu de dire, ben, c'est pas si bon, puis c'est pas si ça, ben, c'est là que Dieu résiste aux orgueilleux, mais il fait grâce aux hommes. Et c'est cœur de, c'est pas un naturel, hein, mais d'aller en l'intérieur de nous, puis de dire, puis je me le dis à moi-même, là, moi. Ça, c'est le genre de, tu te dis devant un miroir, de dire, est-ce que je veux m'humilier, de dire, je pousse les autres, même si les gens ils l'apprécient plus, qu'ils les invitent plus, ou que le patron l'aime plus. Et je sais que si c'est Dieu, j'ai faveur aux yeux de Dieu, Dieu veut me faire un chemin pour moi. J'ai pas. Et ça, c'est un relâchement. Écoute, moi, c'est peut-être la beauté de vieillir, mais ça, ce fardeau-là, il est comme... Des fois, tu dis en vieillissant, c'est peut-être plus le goût du jour. Et merci Seigneur, il y a d'autres... Il y en a qui me disent, c'était pionnière. Mais je me dis, ben merci Seigneur, j'ai été pionnière. Maintenant, il y a plein de femmes qui se lèvent. Mais il y a pas... Il faut les élever. Tu vois un peu l'idée de dire, prendre, s'humilier, puis élever les autres. Puis le Seigneur, il finit toujours par nous trouver et nous donner notre portion qu'on a besoin.
1: Je suis allée à une conférence de femmes il y a pas longtemps. Oui. Et puis, c'était très beau, en fait, parce qu'elles l'ont fait en équipe. Et il y avait une invitée de l'extérieur, mais elles l'ont fait en équipe sinon. Et en fait, la manière dont elles se sont présentées les unes les autres, parce qu'elles se sont présentées les unes les autres, elles se sont honorées, elles se sont célébrées. Tiens, il y en a pas une, pourtant il y en avait une qui était plus en charge, mais tu vois, elle a pas du tout pris toute la lumière pour elle et tout ça. Je veux dire, elle a laissé beaucoup de place aux autres, mais elle en a rien perdu sa place. Mais tu vois, non, moi, mon point de vue,
0: j'ai trouvé ça bon. Enfin,
1: oui, c'est ça. Moi, je me suis dit, waouh, c'est chouette. Je me suis pas dit, elle est personne, elle s'est fait marcher dessus. Je me suis dit, c'est beau comment elle a laissé de la place dans sa conférence à d'autres femmes. Elle a laissé une très grande liberté et elle les a même élevées, elle les a célébrées. Elle a dit ce que ces femmes lui apportaient à elle dans sa vie, dans ses zones de faiblesse. Je me suis dit, bah, ça c'est beau, tu vois, moi, c'est sain comme environnement, c'est sain comme relation. Et la Bible nous dit qu'en tant que femme plus ancienne, plus vieille, on devrait enseigner aux plus jeunes. Et y a vraiment cette notion de transmission. Mmh. Et oui, dans la transmission, bah, je retiens pas l'information, en fait. J'ai pas besoin de retenir, parce que si je te donne cette info, ça se peut que tu fasses mieux que moi. Ouais. Parce que peut-être que t'es plus rapide, peut-être. Alors si je retiens un peu d'infos, tu vas un peu plus prendre de temps, tu vois. Ça fait que, bon, j'arrive à gagner encore du temps. Mais ça, c'est vraiment une pensée du monde. C'est une pensée du monde. C'est les pensées de compétition, les pensées de rivalité, de jalousie. Et de se dire, bah, oui, je cours ma course à moi. Et les rivalités, c'est quelque chose qui honore pas du tout Dieu, en fait. Ouais. Et je crois que c'est là aussi un des nœuds, c'est qu'on ne veut pas que les gens nous dépassent, parce que ce n'est pas parce que j'ai tellement travaillé que ceci, cela, c'est surtout parce que je vais perdre ma place, parce que quelqu'un va être meilleur que moi, peut-être qu'elle va avoir plus de compliments, elle va avoir plus de succès, elle va avoir plus d'attention, plus de, et j'ai l'impression que je vais disparaître. Et c'est ça qui me dérange, en fait, cette rivalité, mais ce n'est vraiment pas quelque chose qui honore Dieu.
2: On doit... pardon.
0: Mais moi, je me disais...
5: Pas de rivalité.
0: Mais les femmes, je pense que... Je pense, je sais, je le vois, que Dieu élève cette armée de femmes-là. Et c'est là que, lorsqu'on va avoir atteint cette maturité-là, de dire, ensemble, on est plus forte. Si Annabelle réussit dans son ministère... on gagne toutes. Si Sandra réussit, c'est la notion de se célébrer puis de dire je perds pas, on gagne ensemble. Et c'est là qu'il faut revenir avec l'idée que c'est pas mon royaume, c'est le royaume. Parce que si on veut faire avancer le royaume de Dieu, c'est bien plus efficace si tout le monde brille. Tu vois, si on reste en arrière puis qu'on se développe pas, on perd. Et moi, je pense que c'est cette pensée-là du royaume de Dieu, puis que les unes les autres, et de pas avoir... Et je pense que plus on retient... plus le Seigneur, il ferme le ciel. Quand on relâche, puis on honore, puis tu sais, comme tu as exprimé, ça emmène la bénédiction. Des fois, ces insécurités-là, on s'en aperçoit pas, mais on retient des choses, on dirait que ça se ferme plus. Mais quand je donne, je m'humilie, je célèbre, je donne, c'est une clé pour ouvrir le ciel, puis de faire avancer son royaume et non mon royaume. Et ça prend un peu de hauteur, puis de revenir toujours à... mon identité, qui je suis, c'est toujours la base d'être bien avec ce que Dieu me demande. Je ne suis pas en compétition. Et quand une gagne, tout le monde gagne. Ouais.
2: Je voulais rebondir juste sur la rivalité aussi. Non, pas de problème. Aussi d'apprendre des fois à être un peu hermétique à ce que les gens peuvent dire, ou d'apprendre à protéger son cœur. Parce que tu sais, des fois, tu peux semer,
0: au premier degré,
2: et investir dans la vie de quelqu'un. Puis c'est pas toi qui vas le penser, c'est les autres qui vont commencer à venir te dire elle commence à devenir meilleure que toi ou elle et là d'un coup ça vient
3: parole de mort.
2: Exactement. Ouais. Parole de mort. Puis je pense qu'on doit aussi apprendre à fermer les portes à ce genre de paroles, fermer les mensonges, fermer toutes ces pensées là qui peuvent avoir un impact négatif et d'un coup qui te dit oula, bah peut-être qu'il faudrait que j'arrête ou c'est qu'ils peuvent te faire peur ou quoi que ce soit, mais de encore une fois d'être aligné avec tant mieux, et de vraiment être sincère là-dedans, et que si c'est des paroles qui peuvent des fois venir nous impacter, venir les déposer aussi au pied de Dieu pour pas que ça puisse ensuite venir nous détourner un peu de la mission qu'on avait. On était plein de bonne volonté, puis d'un coup on dit vous deux vous êtes un peu machin, ou et ça des fois ça peut venir un peu gâcher la comparaison peut venir des autres, et c'est les autres qui viennent vous mettre en compétition.
3: Toi, t'as un bon point aussi, parce que des fois je me dis, des fois quand on retient puis on veut faire notre place, tu sais, parce qu'on est insécure, ça peut être ça, mais t'as raison, certaines qui eux, au lieu de dire je vois que je me fais des, tu sais, que on me compare, je me sens, mais je vais m'éteindre,
2: c'est ça.
3: Tu vois, il y a les deux, je pense qu'il faut revenir à, faut pas s'éteindre si quelqu'un te dit il y a trop de monde, j'ai pas ma place, le Seigneur
1: c'est ça
3: de, tu sais, un peu lancer la serviette, mais c'est pas vrai, parce que Dieu a mis un appel sur ta vie, donc il faut relâcher, dans le sens élever les autres, mais pas s'éteindre au détriment de s'éteindre non plus, donc il faut garder cette, être sécure dans ce que l'appel que Dieu nous donne, parce que Dieu a un appel sur notre vie.
1: Et puis bien sûr on est obligé de parler des réseaux rapidement pour terminer, mais que là aussi tu sais, c'est facile de, avant c'était plus difficile, c'était, de quantifier, tu vois, ou alors tu le savais juste toi avec toi-même, mais là maintenant tu peux voir que une vidéo a fait plus de vues que un tel, et que
3: elle est plus invitée que toi,
1: attends, on a fait la même chose, on était au même endroit, c'est comme pourquoi, tu vois, c'est quoi, et c'est là où on peut chercher des recettes magiques. On peut tomber dans l'imitation, on peut tomber dans une réflexion qui est vraiment humaine, de se dire comment est-ce que ça, je peux faire pour que ça fonctionne mieux. Bah, en fait, on n'est pas appelé à ce que ça fonctionne, à faire des choses pour que ça fonctionne. On est appelé à l'obéissance. Et on est appelé à l'obéissance, c'est ça comme j'ai dit, mais on est appelé à marcher selon les principes du royaume de Dieu. Et c'est pas les principes des réseaux sociaux, c'est pas les principes de l'algorithme, l'humilité, le fait de pouvoir se mettre en retrait quand c'est le temps de se mettre en retrait, mais le fait de se mettre en avant, même si personne t'a demandé de te mettre en avant à ce moment-là, mais si Dieu te dit c'est le moment, tu t'es humilié sous ma main puissante, mais là autant convenable, maintenant je t'élève, tous les paramètres sont pas, j'ai pas été invité dans telle et telle émission, etc., je peux pas le faire, j'ai pas écrit de livre, non, quand c'est le temps de Dieu, c'est le temps de Dieu. Donc c'est de comprendre que on fonctionne dans un monde qui a des principes, mais on vit selon les principe d'un royaume, le royaume de Dieu. Et dans ce royaume de Dieu, eh bien oui, il y a un temps pour s'humilier, il y a un temps pour briller, mais il y a aussi ce temps pour pouvoir donner, être généreux, transmettre, et ne pas avoir peur que les autres puissent prendre trop de place, que les gens prennent toute la place qu'ils veulent. Toi, prends ta place. Prends la place que Dieu t'a donnée, et nous, on n'est pas là pour dire ma place elle est trop petite ou elle est trop grande. Juste prends la place que Dieu t'a donnée. Concentre-toi sur ta course, et toutes les personnes que Dieu va te confier, donne-leur le maximum que tu peux. Sois généreuse avec eux, comme Stéphanie a dit. Il y a des choses tu racontes, t'as rien à gagner. Quand tu racontes certains pièges, t'as rien à gagner. Et c'est juste pour pouvoir gagner du temps. Et je veux terminer sur ça. Si vous avez dans votre vie des mentors ou des femmes qui vous conseillent, qui prennent le temps pour vous, ne négligez pas non plus, ne méprisez pas ces moments. Et quelquefois on peut être tellement dans une espèce d'arrogance, de se dire oui mais moi je sais, etc. Franchement, prenez ça, c'est de l'or en fait qui vous est donné, c'est des conseils qui valent tellement, et ces personnes là souvent, quand ces personnes sont bienveillantes, elles veulent juste vous transmettre de la sagesse pour que vous puissiez éviter certains pièges, certaines souffrances, certaines douleurs. Parce que je peux vous dire, il y a des choses, on aurait préféré ne pas l'apprendre par nous-mêmes. Et il y a des choses qu'on se dit, c'est vrai, mince, on me l'avait dit, je regrette de ne pas l'avoir écouté parce que ça faisait vraiment mal. Ça fait encore plus mal que ce qu'elle m'avait dit d'ailleurs. Donc, si vous avez ce genre de personnes dans votre entourage, valorisez ces conseils, valorisez la sagesse de Dieu qui vous est apportée à travers ces gens-là, et valorisez aussi la correction qui peut être apportée, parce qu'elle peut être salut pour votre âme et elle peut être un énorme tremplin pour votre destinée. Donc voilà, merci à vous,
3: merci,
1: les filles.
3: Merci.
1: Je te célèbre.
3: C'est
1: et on vous célèbre. Bye bye.
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2: Dieu n'a pas de montre. Dieu n'a pas de montre. Drôle de titre dans l'eau de vie de ce jour. Mais pourtant si vrai. Abraham tomba sur sa face. Il rit et dit en son cœur, « Naîtrait-il un fils à un homme de 100 ans ? » Et Sarah, âgée de 90 ans, enfanterait-elle ? Genèse 17, verset 17. Dieu n'a pas de montre. Eh bien, pourquoi ? Écoute, si tu places ton miracle dans le temps, tu ne le verras point, car Dieu n'est pas dans le temps. Dieu est intemporel. Il n'est dans aucun fuseau horaire. Lorsque tu es assis, il te voit debout. Lorsque tu es debout, il te voit assis. Devant le Seigneur, un jour est comme 1000 ans, et 1000 ans sont comme un jour. 2 Pierre 3, verset 8. Attends-toi à Dieu, mais pas selon ton timing. Ton miracle vient au moment où tu t'y attends le moins. Car Dieu n'a pas de montre. Jour de grâce et de bénédiction.
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combat, ceux qui placent en lui leur foi. Mais ça ne s'arrête pas là, car même ma foi ne vient pas de moi. Car si je suis dans le coma, n'attendez pas que je fasse un choix. J'ai besoin d'un secours qui me sauvera, indépendamment de moi. Dieu ne tend pas juste la main, il nous tire de notre pétrin.

Voici une pensée de la parole de Dieu pour vous par Derek Prince. Quel est l'homme qui craint l'Éternel? Il lui enseignera le chemin qu'il doit choisir. Il passera ses jours dans la prospérité et ses descendants hériteront du pays. Le secret de l'Éternel est pour ceux qui le craignent, pour leur faire connaître son alliance. Il est important de comprendre que Dieu choisit ses élèves avant tout sur la base du caractère, et non sur le niveau intellectuel, les diplômes académiques ou le privilège social, mais sur la base de l'attitude de leur cœur à son égard. Il recherche un homme qui craint le Seigneur, qui a un respect révérencieux et une crainte de l'Éternel. Il dit d'un tel homme qui lui enseignera le chemin qu'il doit choisir. Un tel homme passera ses jours dans la prospérité. Ses descendants hériteront du pays. Il poursuit en disant quelque chose d'encore plus merveilleux. Le secret de l'Éternel est pour ceux qui le craignent. Une autre traduction dit « L'Éternel se confie à ceux qui le craignent ». Je pense qu'il n'y a pas de plus grand privilège dans notre relation avec une autre personne que lorsque cette personne en vient à un tel lieu de confiance, qu'elle partage ses secrets avec nous. Et je suis vraiment stupéfait de penser que si nous avons cette attitude de crainte révérencieuse envers le Seigneur, il partagera même ses secrets avec nous et il nous fera connaître son alliance. Vous voyez, toutes les bénédictions de Dieu sont basées sur son alliance. Et quand il nous fait connaître son alliance, cela nous ouvre la voie pour entrer dans toutes les bénédictions que Dieu a prévues.

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1: Merci d'être avec nous pour une minute, s'il vous plaît. Eh bien, se termine, le mois se termine, va se terminer. C'est bientôt la fin du mois. Mais, un jour nouveau de notre vie commence. Remarque, il commence autour de nous. Il commence partout, même dans les hôpitaux. Là, des hommes se réveillent et ils ne peuvent se rendre ni à l'usine, ni au bureau. Ils ne font plus partie de ceux qui avalent vite une tasse de café, embrassent leurs femmes, leurs enfants, et disent « Allez, à ce soir !» Non. Leur journée à l'hôpital est attachée à un tuyau. Leur programme est lié à un corps qui ne peut plus bouger. Et pourtant, ces hommes, ces femmes, pensent, aiment. Et ils attendent quelqu'un. Ils ont de la joie ou du chagrin. Leur esprit travaille, leur cœur bondit. Ils vivent, mais ils sont là bloqués dans leur lit. Ou bien, est-ce que la vie ne commencerait pas que seulement quand on prend le bus et que l'on va travailler? Il y a tant de choses qui passent dans la vie. On n'a pas le temps de penser. On court à droite, à gauche. Tout est question de course. Mais lorsque la maladie vous touche et que vous êtes là, dans votre lit, avec des tuyaux partout, et attendant l'aide-soignante, l'infirmière, sa piqûre et le médecin, vous admettrez que la vie a un autre sens. À l'hôpital, il y a des malades. Et il ne faudrait pas que dans la rue, il y ait des déjà morts, parce que on vit de plaisir, on vit de futilité, et on se rend pas compte que l'on passe à côté de ce qui est la grande réalité, vivre aujourd'hui. Jésus a dit, à chaque jour suffit sa peine. Savoir discerner dans la journée ce qui est bon, agréable et parfait. Même si les mois se terminent, un nouveau jour commence. À bientôt.

frère, ma soeur, à toi que je m'adresse. Je sais que le temps passe si vite et que ça stresse. Tes expériences sont douloureuses, certes, mais reviens au Père, car il est le seul qui peut changer ta vie sur cette terre. Dans ses bras, il te prendra et te donnera sa paix. La vie est belle, très belle, mais il y a ses attraits. Même si tu ris, tu fêtes, il y a des jours de pleurs. Faut pas jouer, car un jour viendra l'enfer.

0: Jeudi 4 juin, priez l'un pour l'autre. La fervente supplication du juste peut beaucoup. Épître de Jacques, chapitre 5, verset 16.
1: La prière d'un chirurgien. Étienne est chrétien, il croit en Jésus-Christ. Ces jours-ci, il est très fatigué, mais souhaite tout de même se rendre à une réunion où il est attendu. Là, il s'affaisse, épuisé. On le transporte en ambulance au centre hospitalier le plus proche. Les médecins constatent la gravité de la situation et décident, après quelques jours de soins intensifs, d'une opération cardiaque. Étienne subit l'intervention. Tout se passe bien et le lendemain, il apprend avec saisissement que pour cette opération, son chirurgien avait prié pour lui. Il s'ensuit de très beaux moments de communion chrétienne et de multiples actions de grâce pour cette exceptionnelle rencontre. Un Christ vivant et la foi en sa miséricorde. Voilà un lien solide entre des chrétiens dans des situations parfois très inattendues. Cet événement nous interpelle, nous qui croyons en Jésus-Christ. Est-ce que je prie pour toutes les personnes que je rencontre, dans mon travail comme dans les contacts du quotidien? L'apôtre Paul demande à tous les chrétiens de faire des supplications, des prières, des intercessions, des actions de grâce pour tous les hommes. 1er Épître à Timothée, chapitre 2, verset 1. Bien sûr, nous pouvons prier pour nos frères et sœurs dans la foi. Mais l'apôtre nous demande plus. Il nous demande de prier pour tout le monde. Pour les personnes que nous connaissons, comme pour celles que nous ne connaissons pas. Celles qui nous aiment et que nous aimons. Comme celles qui ne nous aiment pas. Imitons le Seigneur Jésus qui, avant le reniement de Pierre, lui a dit « Moi, j'ai prié pour toi ». Évangile de Luc, chapitre 22, verset 32.
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1: Psaume 132. Cantique des degrés. Éternel, souviens-toi de David, de toutes ses peines. Il jura à l'Éternel, il fit ce vœu au puissant de Jacob. Je n'entrerai pas dans la tente où j'habite, je ne monterai pas sur le lit où je repose. Je ne donnerai ni sommeil à mes yeux, ni assoupissement à mes paupières, jusqu'à ce que j'aie trouvé un lieu pour l'Éternel, une demeure pour le puissant de Jacob. Voici, nous en entendîmes parler à Éphrata, nous la trouvâmes dans les champs de Jar. Allons à sa demeure, prosternons-nous devant son marchepied. Lève-toi, Éternel, viens à ton lieu de repos, toi et l'arche de ta majesté. Que tes sacrificateurs soient revêtus de justice et que tes fidèles poussent des cris de joie. À cause de David, ton serviteur, ne repousse pas ton oint. L'Éternel a juré la vérité à David, il n'en reviendra pas. Je mettrai sur ton trône un fruit de tes entrailles. Si tes fils observent mon alliance et mes préceptes que je leur enseigne, leurs fils aussi pour toujours seront assis sur ton trône. Oui, l'Éternel a choisi Sion, il l'a désiré pour sa demeure. C'est mon lieu de repos à toujours. J'y habiterai, car je l'ai désiré. Je bénirai sa nourriture, je rassasirai de pain ses indigents. Je revêtirai de salut ses sacrificateurs, et ses fidèles pousseront des cris de joie. Là j'élèverai la puissance de David, je préparerai une lampe à mon oint, je revêtirai de honte ses ennemis. Et sur lui brillera sa couronne.
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0: Voici sa parole pour aujourd'hui.
1: Vendredi 5 juin. Aujourd'hui est le jour. J'ai mis devant toi une porte ouverte. Apocalypse, chapitre 3, verset 8. Aujourd'hui, Dieu vous donne une nouvelle chance de vivre votre vie. Saisissez-la. Réfléchissez à toutes les occasions de faire le bien ou le mal, d'amasser des gains ou de les perdre. De toute façon, à minuit, elles auront disparu. Lorsque Dieu dit « J'ai mis devant toi une porte ouverte », il est en train de dire « Ton avenir commence dès maintenant ». Les opportunités de la vie arrivent à la vitesse de la lumière et passeront à côté de vous avant même que vous ayez pu comprendre où elles ont disparu. Voilà ce que la Bible appelle le lever de l'aurore. Écoutez, Jacob demeura seul. Alors un homme lutta avec lui jusqu'au lever de l'aurore. Genèse 32, verset 24. Lorsque le soleil se leva au-dessus de sa tente, Jacob découvrit que Dieu lui offrait un nouveau départ, une nouvelle identité et une nouvelle manière de vivre. Il n'avait pas à revenir sur le passé. Vous non plus. Lamentations, chapitre 3, versets 22 et 23. Aujourd'hui, Dieu vous donne une nouvelle chance de rectifier vos erreurs, de surmonter vos obstacles et d'assumer votre destinée. Attrapez-la, comme un joueur de pelote basque attrape la balle au vol. Mettez vos gants et soyez prêts, car elle n'attendra pas. Si vous n'êtes pas au bon endroit, vous la raterez. Quoi qu'il arrive par la suite, rappelez-vous que vous avez eu votre chance. Vous avez eu votre chance de dire « Je t'aime » ou « Je te pardonne » ou « Je suis prêt, Seigneur ». Alors saisissez votre chance, choisissez de vivre au maximum cette journée. Puis ce soir, regardez-vous dans le miroir et dites « C'était ma vie ». Et par la grâce de Dieu, je l'ai vécu pleinement. Chaque jour où vous pourrez le faire sera une journée réussie.
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1: Découvrez sa joie. Mais moi, c'est à cause de l'Éternel que je veux me réjouir. J'exulterai de joie à cause du Dieu qui me sauve. Habacuc 3, verset 18. Dieu nous a créés avec la capacité et aussi le besoin de rire. Il nous dit dans sa parole, un cœur joyeux est un excellent remède, mais l'esprit déprimé mine la santé. Proverbe 17, verset 22. Jésus a promis que nous connaîtrions la joie parfaite qui était la sienne. Il veut remplir nos cœurs de son allégresse. Voir Jean 17, verset 13. Il désire que nous fassions l'expérience pratique de sa joie au lieu de simplement en parler ou de l'étudier dans les livres. La joie dépend en grande partie du regard que vous jetez sur la vie. Aussi, si vous avez besoin d'aide pour retrouver le sens de l'humour, demandez à Dieu de vous montrer le côté le plus léger de l'existence aujourd'hui. N'hésitez pas à rire si vous vous sentez subitement d'humeur joyeuse. Vous ne tarderez pas à découvrir que la joie est très contagieuse.
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0: Bienvenue au starter du jour pour bien démarrer sa journée. Aujourd'hui, Dieu ne te négligera jamais. Vous savez, parfois, les hommes ont cette tendance, quand ils ne croient pas trop en nous, à nous négliger parce qu'on n'est pas leur choix. Mais sachez ceci, ce n'est pas parce que tu n'es pas le choix des hommes que tu n'es pas finalement celui de Dieu. Dieu t'a choisi et peu importe ce que les hommes pensent, ce qu'il a décrété sur ta vie est une réalité puissante et profonde. Lorsque Ève a eu son premier enfant, elle l'a appelé Caïn. Et la Bible nous dit que quelque temps par la suite, elle a eu un autre enfant et elle l'a appelé Abel. C'est très révélateur. Caïn, littéralement, ça veut dire l'artiste, le créateur. On voit littéralement qu'elle l'a mis sur un piédestal et elle va même exulter en disant, elle va même carrément mettre son mari de côté. Elle va dire que cet enfant, elle l'a eu avec Dieu. Lisez, c'est extrêmement intéressant. Elle l'a eu avec Dieu et elle lui a donné le nom de l'artiste, le créateur. C'est vraiment waouh, il est parfait. Mon fils est parfait. Et lorsqu'elle a eu son deuxième enfant, Abel signifie littéralement de la vapeur, un peu de vapeur qui paraît et qui disparaît. Et là, on voit le drame qui se profile à l'horizon. On voit un enfant qui va être traité comme un roi, qui va être au-dessus de tout, un enfant sur qui on a tout misé. Et puis finalement, le cadet, lui, il est vain. À quoi ça sert qu'il soit là? J'en avais déjà tellement un qui était extraordinaire, j'avais pas besoin d'un Abel, j'avais pas besoin. C'est de vains espoirs, c'est un peu de vapeur qui paraît et qui disparaît. C'est ça, Abel, c'est de la vapeur. Oui, mais voilà, le choix des hommes n'était pas le choix de Dieu. Et on voit par la suite, lorsque les deux vont faire une offrande, le choix de Dieu n'a pas été Caïn, il a été Abel. Et à cause de la maman, finalement, comme elle les voyait, ça a amené toute une... Caïn jamais a été relégué au second plan. Caïn était au-dessus de tout. Et là, il se retrouve mis derrière son frère. Et on sait toute la colère que ça va produire en lui et le péché, malheureusement, qu'il va commettre. Mais j'aimerais te dire et t'encourager, ce n'est pas parce que tu n'es pas le choix des hommes que Dieu ne t'a pas choisi. Dieu ne te négligera jamais. Les hommes peuvent te négliger, les hommes peuvent t'abandonner, les hommes peuvent parler mal de toi, les hommes peuvent ne pas croire en toi. Mais Dieu ne te négligera jamais. S'il t'a appelé et il t'appelle par ton nom, c'est parce qu'il croit en toi, il a foi en toi, il veut marcher à tes côtés et t'aider à remporter les plus belles des victoires. Alors, ne sois pas triste parce que les gens ne croient pas en toi. Sache que Dieu, lui, croit en toi. Que Dieu te bénisse. Si ce message t'a encouragé, pense à le liker, le partager et le commenter. À bientôt les amis. Bye bye.
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365, une année de dévotion de Yannis Gauthier. Petit, mais grand pour Dieu. L'Éternel lui dit, « Qu'y a-t-il dans ta main ?» Il répondit, « Un bâton. » Exode chapitre 4, verset 2. Certaines choses que Dieu nous confie ne nous semblent pas très importantes au premier abord. Pourtant, c'est au travers d'elles qu'il souhaite nous utiliser. Par exemple, ce verset nous parle d'un bâton, celui de Moïse que Dieu utilisera pour accomplir des miracles et délivrer son peuple. Plus tard, il sera question d'une mâchoire d'âne que Samson, poussé par l'Esprit de Dieu, saisira pour se libérer de la main des Philistins. Dans Juges chapitre 15, verset 15, il est dit « Il trouva une mâchoire d'âne fraîche et il en tua 1000 hommes. » Et puis, il y eut la petite poignée de farine et d'huile de la veuve de Sarepta qui se multiplièrent et lui permirent de vivre au sein de la famine. Dans 1 Roi chapitre 17, verset 14, « La farine qui est dans le pot ne manquera point, et l'huile qui est dans la cruche ne diminuera point. » Nous pourrions mettre en lumière d'autres histoires, celle de David qui tua Goliath avec sa fronde et quelques pierres, celle de ce jeune garçon dont les 5 pains et les 2 poissons multipliés par Jésus servirent à nourrir des milliers de personnes. Cette liste n'est pas complète, car il manque votre histoire. Oui, la vôtre, Dieu vous a forcément confié des capacités particulières. Mais cette liste n'est pas complète, car il manque votre histoire. Oui, la vôtre, Dieu vous a forcément confié des capacités particulières. Qu'allez-vous en faire? Il souhaite les utiliser pour accomplir de grandes choses. Alors offrez-les-lui et entrez à votre tour dans l'histoire de Dieu. Et rappelez-vous aujourd'hui, Dieu est grand et tout ce qu'il accomplit est merveilleux. « Une année de dévotion » de Yannis Gauthier, paru aux éditions Gospel Action Productions.

Stand up, lève-toi pour Jésus-Christ. Très bonne matinée, très bonne écoute sur Radio Évangile 66. C'était Elroy Sam, il est 8h06, Sylvie au micro pour vous accompagner ce matin. Et nous allons tout de suite écouter les guetteurs qui vont nous chanter. T'es

C'était Tu ne laisses pas les guetteurs sur la radio de la vie. On poursuit à présent avec Ashley Cleveland qui va nous chanter Power in the Blood, pouvoir dans le sang.

0: Belle version énergétique et rock and folk de Ashley Cleveland, Power in the Blood, qui vous rappelle bien sûr ce beau cantique « Veux-tu briser du péché le pouvoir ? La force est en Christ, la force est dans le sang de Christ et en lui nous sommes forts et plus que vainqueurs, oui, par le sang de notre par le sang de Jésus, notre Seigneur. » Il est 8h14, toujours en musique avec Aslan, soyez bénis.
1: Devant l'Éternel, il y eut un vent fort et violent qui déchirait les montagnes et fracassait les rochers. L'Éternel n'était pas dans le vent.

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0: Le groupe Aslan avec la belle voix de François Raymond. 8h20, il est l'heure de retrouver Johanna qui va nous parler de l'Église, notre famille.
1: Pour moi, l'Église, c'est ça. Souvent, les gens, ils ont une idée d'un bâtiment, une chapelle, une cathédrale. Mais le mot Église, en grec, c'est Ecclesia, qui veut dire assemblée de personnes. Quand les gens disaient qu'ils allaient à l'Église, en fait, ils disaient « on va se retrouver entre nous ». Regardez comme ils sont beaux. Les différentes cultures, les différentes générations, les différents métiers. Il n'y a que dans l'Église qu'on peut trouver une telle diversité. En fait, l'Église, c'est une famille. Avec toutes les difficultés qu'elle peut avoir, mais aussi toutes ses joies et ses victoires. Je pense qu'il faut déconstruire l'idée culturelle qu'on a de ce qu'est une Église. C'est principalement une famille.

Et nous ne pouvons que répondre merci Seigneur pour les projets de paix et non de malheur que tu as sur notre vie. Et cette parole est tirée de la Bible dans Jérémie chapitre 29 verset 11. On continue toujours en musique avec Audrey Dardenne.

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0: Stéphane Kerry, très beau chant de louange, gloire à son nom. Et tout de suite, il est l'heure de retrouver Réflexion faite avec Christine Raymond. Elle reçoit le pasteur Guillaume Dame, qui est camerounais et qui va nous raconter son intégration en Suisse. Je vous laisse donc avec Réflexion faite et je vous souhaite une excellente écoute.
1: La nature est fascinante. Vous prenez une plante, vous la transplantez dans un tout autre endroit, parfois même dans un terreau pas très favorable, et la voilà qui repart de plus belle. Réflexion faite, il n'y a pas que les arbres et les plantes qui ont cette capacité d'adaptation. Guillaume Dame Daniel a vécu une transplantation, s'il en veut bien. Il a quitté son Cameroun natal par amour pour Catherine, son épouse. Ils ont 4 enfants. Depuis plus de 20 ans, ils vivent en Suisse où Guillaume est pasteur. Et pour lui, la transplantation est une réussite. Mais il ne cache pas non plus les difficultés rencontrées. Nous avons recueilli son témoignage dans le cadre d'une action de sensibilisation aux migrants mise en œuvre par le mouvement Stop Pauvreté.
2: Venant du Cameroun, dans une culture différente, j'étais confronté à des regards assez critiques sur ma personne en tant que noir. Ce qui fait que quand l'église qui allait m'engager comme pasteur m'a offert la possibilité de faire le stage, pour moi c'était bénéfique. Et c'est pendant cette année de stage que voilà, j'ai été vraiment confronté à la réalité du fait d'être étranger, d'être autrement, d'être différent des autres, avec un ressenti assez profond du fait que voilà, j'étais pas toujours à la hauteur. Enfin, je pensais, j'avais l'impression de n'être pas toujours à la hauteur, de ne pas faire juste en faisant autrement. Et là, c'était assez difficile. Ça a duré plusieurs mois, presque une année, de confrontation, de lutte intérieure, jusqu'au moment où je me suis rendu compte que c'était pas possible de nier mon identité, mes sources africaines. Et j'ai commencé donc à mettre en avant ma manière de faire. Et je me suis rendu compte tout de suite que c'était d'ailleurs apprécié, attendu. C'était même enrichissant dans le cadre de mon ministère. En voyant la fin de vie et surtout l'accompagnement de fin de vie, je suis arrivé dans le cadre de mon ministère à faire des services funèbres et je me suis rendu compte que les choses allaient tellement vite ici que ces moments émotionnels très très forts étaient vécus de manière très rapide. Alors j'ai commencé à appliquer la lenteur. Je faisais un peu la revalorisation de la lenteur en prenant plus de temps dans des familles, en prenant plus de temps à accompagner ces personnes. Ça, c'est ma culture, de pouvoir ne pas tout le temps regarder sa montre, mais de prendre le temps d'accompagnement. Et ça, ça a été très, très apprécié. C'est pour moi un exemple assez fort sur ce que j'ai pu, j'essaye d'apporter de ma culture ici, en Occident.
1: Guillaume a effectivement su affirmer sa différence et faire valoir les richesses de sa culture d'origine. On peut dire qu'il a fait pareil dans l'autre sens.
2: Alors, il y a une expression, presque un proverbe qui dit « Quand tu ne sais pas où tu vas, souviens-toi d'où tu viens ». Donc, quand je suis arrivé ici, en voyant l'évolution du développement de la Suisse, en voyant l'extrême pauvreté de mon village natal, j'ai senti en moi ce besoin de pouvoir développer, mettre sur pied quelque chose dans mon pays. C'est pour ça que j'ai rapidement eu envie de tourner ce regard vers mon pays d'origine en essayant de faire quelque chose sous l'angle d'aide au développement, sous l'angle humanitaire. Et c'est pour ça qu'on a mis sur pied un projet d'éducation et de formation sur place là-bas.
1: Et voilà pour le témoignage de Guillaume au service de Dieu et de son prochain au Cameroun et en Suisse, les deux pays chers à son cœur. Réflexion faite vous a été proposée par Parole.fm.

Simo, 2242 et Pascal Glock qui nous ont chanté « Tourné vers le ciel ». Et on continue à rester tourné vers le ciel et à se mettre en prière avec Audrey Lavigne qui nous chante « Nous prions ».

C'était le groupe Hillsong qui vous a chanté « Sans rien retenir ». Il est bientôt 9h, bientôt l'heure de retrouver Sandra Duby pour ses perles. Elle va nous parler aujourd'hui de la dépression. Rendez-vous également à 9h30 ce matin sur Radio Évangile 66 avec le pasteur Ézéchiel qui viendra porter la parole inspirée. Et la nouveauté, c'est entre 9h15 et 10h pour les nouvelles musiques chrétiennes. De nouveaux artistes qui ont composé pour nous aider à nous rapprocher de Dieu, pour faire grandir notre foi.

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2: Salut les amis, j'espère que vous allez bien. Alors aujourd'hui, je vais vous parler de la dépression. Alors, soyez pas déprimés. On pourrait dire, c'est toujours ce qu'on aimerait dire à des gens dépressifs. On dit, mais pourquoi t'es comme ça? Bouge-toi, fais quelque chose. Puis on essaie de les pousser un peu. Et vous avez bien remarqué que ça marche très rarement. En fait, comme toute problématique, c'est important d'aller à la racine du problème. Et puis la dépression, alors souvent il y a des éléments déclencheurs à une dépression. Il y a des temps de dépression qui sont normales, comme par exemple après un deuil. Là, c'est normal d'avoir une période de dépression. Donc quand on sait que c'est normal, on peut anticiper, on se dit c'est bon, on va passer le cap et puis après ça ira mieux. Et puis il y a des gens qui ont ça, qui sont déprimés comme de génération en génération. Ça peut se transmettre de mère en fille, de père en fils ou etc. Alors c'est important, la dépression, de savoir que ça affecte tout notre être en fait. Que c'est un système de pensée qui nous met toujours comme dans du noir et comme un nuage noir sur notre tête. Puis ça se passe dans les pensées, il y a plein de pensées négatives, puis sans s'en rendre compte, on nourrit ces pensées négatives, puis après ça commence à affecter bien sûr notre esprit, qui n'a plus envie de prier, qui n'a plus envie de rien du tout, il n'y a plus de vie en fait. Et puis notre corps qui commence à être fatigué, notre corps qui n'arrive pas bien à dormir la nuit, notre corps qui est comme faible. Alors c'est important, la Bible en parle en fait, dans le livre de Néhémie, que la joie de l'Éternel c'est notre force. Puis il y a un autre passage qui dit que ceux qui se confient dans l'homme sont, c'est ce qui est déclaré, c'est maudit soit l'homme qui se confie en l'homme. Donc c'est un peu dur comme parole, mais en fait, ça révèle toutes nos sécurités, en fait, toutes les racines de nos sécurités. Ça peut révéler aussi toutes nos idoles. En fait, je me confie dans une personne, ou je me confie dans un système, ou je me confie dans mes richesses, dans mon travail, dans mon appartement, le quartier où j'habite. Enfin, ma sécurité, elle peut être dans plein de choses. Et puis quand cette sécurité est branlée, eh ben, du coup, il n'y a plus rien qui va. Et puis, c'est les circonstances en fait, qui vont dicter mon humeur ou bien l'état de mon âme. C'est pour ça que David, lui, il a compris un truc, le roi David. C'est pour ça qu'il dit « Mon âme bénit l'Éternel » parce qu'il sait que c'est pour son bien. Parce que quand on bénit Dieu, quand on est dans la reconnaissance et dans la louange, dans la présence de Dieu, eh ben on est bien, on est connecté à la vie. Et puis la dépression, c'est l'inverse, on est connecté au mensonge et on est connecté à la mort. Donc quand je dis au mensonge, c'est un système de pensée en fait qui tourne en boucle dans nos têtes. On dit « je vaux rien, ma vie ne vaut rien ». Je suis pas utile dans ce monde, personne ne m'aime, je suis pas acceptée telle que je suis pas à la hauteur. Enfin, c'est toutes ces choses qui tournent en boucle, mais en fait, tous ces mensonges ont une origine et puis un ancrage dans que ce soit un souvenir, que ce soit un traumatisme, et puis souvent cet enracinement il est dans l'enfance. Et puis l'ennemi, en fait, il nous fait passer certaines circonstances dans nos vies, certaines situations, certains souvenirs qui vont créer un mensonge. Par exemple, si dans ma salle de classe, le prof, parce qu'il en a marre de me discipliner, il m'expose devant la classe, puis il m'humilie en public en utilisant mes amis pour se retourner contre moi, et ben je vais me retrouver dans une situation tout d'un coup où le mensonge qui va surgir, je donne un exemple comme ça, hein. Le mensonge qui va surgir, c'est « je ne peux compter que sur moi-même ». Puis ça, après, ça a toutes sortes de conséquences dans nos vies. Et puis, ça nous empêche aussi de rentrer pleinement dans les plans que Dieu a pour nous. Parce que les plans que Dieu a pour nous, c'est un chemin avec Jésus. Non seulement Jésus, c'est le chemin, mais c'est aussi le partenaire sur le chemin. C'est celui qui nous guide, celui qui pourvoit nos besoins, celui qui répond à nos besoins de sécurité, nos besoins d'amour, nos besoins d'appartenance. C'est celui qui nous permet de marcher et d'être dans la vie, vu que Jésus, c'est le chemin, la vérité, la vie. Donc la dépression, je reviens sur mon sujet, c'est comme des lentilles devant mes yeux, en fait. Au fur et à mesure que je traverse certaines déceptions dans ma vie, je vais commencer à porter des lunettes grises où je vais commencer à voir les autres avec cette perspective grisaille ou négative. Je vais commencer à voir mes circonstances dans cette grisaille et cette négativité. Et puis après, ça fait que je verrai toujours le verre à moitié vide plutôt que de voir le verre à moitié plein. Et c'est important de comprendre en fait que ce soit la joie ou la dépression, c'est un état d'âme qui est

Si je me confie dans mon travail, ben je vais déprimer parce que là on est dans une période difficile, on va peut-être perdre son travail. Si je me confie dans mon mari, ben dès qu'il a une petite faiblesse, je vais le déprimer parce que je vais me dire mais sur qui je peux m'appuyer. Si je me confie dans mes enfants ou que j'attends que mes enfants répondent à tous mes besoins, eh ben je vais être déprimée. Si je me confie dans des amitiés ou dans certaines relations, ben je risque d'être déçue. Et puis là, je commence à me confier dans des choses qui tombent petit à petit ou avec les circonstances. Et puis, je me sens seule, abandonnée, livrée à moi-même. Alors que c'est pas comme ça que Dieu, il a voulu ma vie. Il dit, celui qui se confie en l'Éternel pour ma provision, pour ma protection, pour mes besoins d'amour, pour mes besoins d'appartenance. Donc moi, j'aimerais juste te conduire à demander à Jésus. Jésus, montre-moi, tu peux répéter après moi, Jésus, montre-moi quelle est la racine de ma dépression. Quel est le mensonge qui est à la racine de ces pensées noires qui tournent sur moi de manière récurrente? Est-ce qu'il y a un souvenir racine à cette dépression dans ma vie? Et puis peut-être qu'il va te plonger dans un souvenir, dans l'enfance. Et puis là, il y aura certainement un mensonge auquel il faudra renoncer. Et il y aura aussi certainement des personnes à qui il faudra pardonner pour être libéré. Et puis là, demander, bah, Jésus, toi, dis-moi quelle est la vérité dans ma vie, quelle est la vérité sur moi, quelle est la vérité dans ce souvenir douloureux que j'ai traversé. Et puis là, il faudra commencer à te nourrir de cette vérité, parce que ça dépend aussi, l'état de ton âme va dépendre de ce que tu lui donnes à manger. Si tu regardes que des trucs dark, crimes, meurtres, violences, eh ben, c'est sûr que ça va affecter ton âme. Si tu as des relations conflictuelles, que tu côtoies des gens qui sont tout le temps négatifs, ça va t'affecter forcément. Donc c'est à toi de choisir qui tu vas fréquenter. Donc je t'encourage de fréquenter du monde, mais des gens positifs, des gens qui t'encouragent. Je t'encourage à lire ce qui t'édifie. Je t'encourage à écouter ce qui t'édifie, à être saturé de la louange de Dieu. Parce que c'est ça qui va te donner des forces. Et puis si tu vois que c'est une problématique qui se transmet de génération en génération, eh ben là, je t'encourage à renoncer à l'héritage, à demander pardon au nom de tes ancêtres pour tout ce qui a laissé un droit à la mort ou à la dépression de venir sur ta vie. Et puis tu dis, Seigneur, je te demande pardon pour mes ancêtres, pour tout ce qu'ils ont fait. Peut-être qu'ils ont fait des pactes, des alliances, peut-être qu'ils ont fait des choses, violences, j'en sais rien, des choses mauvaises qui ont eu des conséquences d'une génération après l'autre. Mais toi, en Jésus, tu as cette capacité de te repentir au nom de tes ancêtres, même si c'est pas quelque chose qui t'appartient, tu as la possibilité de te repentir au nom de tes ancêtres, tu as la possibilité de renoncer à cet héritage, de briser l'héritage sur ta vie et de choisir la vie et non la mort, parce que la parole de Dieu, elle dit aussi, j'ai placé devant toi la vie et la mort, choisis la vie pour toi et tes descendants, parce que toutes les décisions que tu vas prendre dans ta vie personnelle auront des conséquences sur tous tes descendants. Donc les décisions que tu prends sont très importantes. Donc je te bénis aujourd'hui. Je te dis, ce n'est pas le temps de la dépression, même si tout semble s'écrouler autour de toi, confie-toi en l'Éternel et lui saura te montrer à quel point il prend soin de toi, à quel point il t'aime, à quel point il a des personnes avec qui te connecter pour ton bien. Sois béni, je t'aime fort, à tout bientôt. Ciao.

La nouveauté sur Radio Évangile 66, c'était le tout dernier d'Anajo, Ta volonté, tirée de son album Tout est possible. Et juste avant, vous avez pu entendre un des tout derniers titres de Nouvelle Vie Worship avec ce beau cantique Tel que je suis. Et on va continuer pour la nouveauté, comme tous les vendredis matins. Nous écoutons tout de suite JLD Worship qui nous chante Je te glorifie, Père.

Wiseman qui nous rappelle que la parole de Dieu est vivante et efficace. 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
1: Bonjour tout le monde, bonjour, soyez bénis. Alors mon ami, toi qui m'écoutes, j'ai juste 5 minutes à te prendre et j'aimerais que dans 5 minutes tu m'écoutes parce que j'ai quelque chose d'important pour ta vie, quelque chose de très important. Vous savez, nous connaissons tous cette histoire de l'arche de Noé. En quelques paroles, cette histoire, c'est que Dieu annonce le déluge à Noé et Dieu lui dit de construire une barque pour sauver sa vie, pour sauver sa famille, etc. Et je veux précisément vous parler du bateau. Dieu lui dit par détail, dans chaque détail, comment construire le bateau. Par exemple, dans Genèse chapitre 6 et verset 14, il dit « Fais-toi une arche de bois de gouffer. » Le verset 15, après, nous dit aussi « Voici comment tu le feras. L'arche aura 300 coudées de longueur, 50 de côté de large et 30 coudées de hauteur. » Le verset 16 ensuite nous dit « Tu feras à l'arche une fenêtre que tu réduiras à une coudée. » Et vous voyez, par exemple, Dieu dit à chaque détail comment faire l'arche, avec quel matériau, combien de longueur, combien de largeur, etc. Et j'ai remarqué, en lisant cette histoire, que en parlant d'un bateau, Dieu ne parle pas d'une chose. Dieu ne dit pas à Noé de faire cette chose, et pourtant cette chose est une des choses qui fait partie des choses principales d'un bateau. Et vous savez quoi? Vous savez c'est quoi ce bateau? Ce détail, c'est le gouvernail. C'est pour conduire. Dieu ne parle pas de conducteur. Dieu ne dit pas à Noé de construire quelque chose pour conduire le bateau. Et justement, je pense qu'au travers de cela, Dieu nous donne une parole et Dieu veut nous faire comprendre quelque chose aujourd'hui. C'est que aujourd'hui Dieu nous dit de construire nos vies, qui est ce bateau. Dieu nous dit comment faire. Dieu nous donne les détails parce qu'on a un Dieu qui parle. On a un Dieu qui peut nous parler vraiment pour chaque détail de notre vie. Et quand je dis vraiment chaque détail, c'est vraiment tout. Mais par contre, il y a une chose que Dieu ne dit pas et que parfois l'homme le fait quand même. C'est de prendre le contrôle de leur vie. Et j'aimerais te dire que oui, c'est vrai. Peut-être c'est dur de laisser le contrôle à Dieu. Parce que quand on parle de laisser le contrôle à Dieu, on parle de laisser le contrôle à quelque chose qu'on ne voit pas, à une personne qu'on ne voit pas. Et par contre, les vagues qui vont arriver, ça on les voit, les problèmes on les voit. Et des fois, l'arche, elle est en train de naviguer, et là on voit une vague énorme et on aimerait prendre le contrôle parce qu'on se dit... On peut couler, il peut se passer n'importe quoi. Et là, c'est dur, c'est vrai. Mais par contre, avec Dieu, il y a une finalité. Avec Dieu, tout va bien. Même si peut-être le moment de la traversée, c'est compliqué, j'aimerais que te dire que Dieu a le meilleur pour toi. Et justement, Dieu ne voulait pas de conducteur pour l'arche de Noé. Parce que, vous savez, quand je parle de vagues, quand je parle de l'eau, je parle du problème. Et peut-être que toi, tu as passé des vagues qui étaient assez compliquées. Peut-être que tu es passé par le deuil. Peut-être que tu es passé par la maladie, par la solitude. Je ne sais pas, par la séparation. Et jusqu'à maintenant, tu as pris le contrôle de ta vie. C'est toi qui as été le conducteur. Et peut-être tu m'écoutes et tu me dirais, mais je n'ai pas besoin de Dieu. Jusqu'à maintenant, j'ai essayé de régler mes problèmes et je suis pas mort, je suis là. Peut-être tu es une personne, toi qui m'écoutes, qui a une mentalité forte, qui sait surmonter les problèmes, qui sait être fort, qui sait pas se lamenter, qui sait pas râler. Et dans la Bible, il y a quelqu'un avec cette personnalité-là. Et cette personne-là, c'était un pêcheur, c'était son travail, il pêchait. Et la Bible nous dit que une fois, cette personne-là était dans une barque. Et il n'y avait pas que lui en tant que pêcheur dans cette barque, il y avait quelques pêcheurs. Il y avait quelques-uns. Et la Bible nous dit qu'ils étaient en Galilée et qu'ils devaient aller de l'autre bord. Et là, ils commencent à naviguer. Et là, des vagues commencent à se lever. Le vent commence à souffler. Et je pense que dès que cela a commencé, je pense que dans leur tête, ils devaient se dire, bon, c'est des choses qu'on y a passées, on va surmonter. Et quand je vous parle de cette personne qui avait ce caractère, cette personnalité-là, c'est Pierre. Pierre était très impulsif. Pierre aimait prendre les choses en main. Pierre aimait être en avant. Pierre parlait. Pierre ne restait pas sans rien faire. Et j'imagine que Pierre avait une place assez importante à ce moment-là. Je pense qu'il était mis en avant. Je pense, en plus, c'était la personne la plus âgée. Donc, je pense qu'en tant que juif, on lui a laissé un peu la place. Et là, les vagues commencent à se lever. Et là, dans sa tête, il devait se dire, bon, c'est quelque chose que je sais maîtriser, c'est mon métier. En plus, il y avait quelques pêcheurs avec lui. Et je pense que peut-être quand les vagues commençaient à souffler plus fort, quand le vent commençait à souffler plus fort, il devait demander de l'aide à certains pêcheurs qu'il y avait avec lui, à Jean et à d'autres. Et là, à un moment donné, il voyait que le problème n'est pas un problème normal. Il voyait que c'est un problème spirituel. Le vent commence à souffler très fort. La Bible dit que même de l'eau commence à rentrer dans la barque. Et là, ils ne savent pas quoi faire. Parce que, oui, mon ami, peut-être tu as passé des problèmes jusqu'à maintenant, mais peut-être que tu auras à faire face à des problèmes spirituels. Et à ces problèmes spirituels, tu ne pourras pas les vaincre seul. Ça sera quelque chose d'au-dessus de toi. Et justement, ce que je te conseille de faire, c'est ce que Pierre et les disciples ont fait juste après. La Bible dit que les disciples ont commencé à appeler Jésus. Ont commencé à appeler Jésus et dire, Maître, sauve-nous, nous allons périr. Donc, pour qu'ils disent, nous allons périr, c'est que le problème devait être assez délicat. Et vous savez, Jésus était dans cette barque, mais il dormait. Et peut-être que tu as un Jésus qui dort dans ta vie. Et quand je parle d'un Jésus qui dort, c'est un Jésus qui ne fait rien parce que tu prends la place. Un Jésus qui ne fait rien parce que tu prends beaucoup le contrôle. Et justement, là, les apôtres, les disciples, c'était des personnes qu'ils savaient naviguer, c'était leur métier. Mais là, même avec le savoir-faire, même avec leur expérience, ils ne savaient pas comment faire. Et peut-être avec ton expérience que tu as eue durant les épreuves que tu as passées, eh bien, les prochaines, même le plus grand problème que tu auras à faire face, la fin du monde, l'enlèvement de l'Église, comment tu feras? Alors, je te conseille vraiment d'appeler Jésus et de dire, Seigneur, nous allons périr, sauve-nous. Et là, la Bible dit que Jésus se leva. Et c'est comme s'il a commencé à prendre le contrôle de la barque. C'est comme s'il a commencé à prendre le gouvernail. C'est comme s'il a pris, c'est comme s'il a été le conducteur de la barque. Et vous savez, Jésus s'est tellement navigué dans une vie que la Bible dit que même le vent se calma. Il a menacé le vent. Il a menacé le problème. Et là, tout se calma. Et c'est ce que je te conseille de faire. Ma parole est courte ce matin, mais ma parole tourne autour de cette parole. Laisse Jésus prendre le contrôle de ta vie. Tu as dépensé beaucoup de force jusqu'à maintenant. Tu montres un grand sourire. Tu as un bon caractère, mais ça n'empêche pas que cela, malgré tout cela, tu es épuisé, tu es fatigué. Et justement, Jésus aujourd'hui te lance cet appel aussi. Viens à moi, toi qui es chargé et fatigué. Et je veux te donner le repos parce que maintenant, ça va plus être toi qui va prendre le contrôle de ta vie, le contrôle de ta vie, mais je vais prendre le contrôle de ta vie. Soyez bénis.

Bonjour et bienvenue sur FM Évangile 66. Qu'est-ce que sont les béatitudes? En fait, la question c'est comment Dieu voit le bonheur pour nous? Et cette question, eh bien, on peut se la poser et on peut y répondre avec le livre de Matthieu. Allons-y ensemble. Heureux ceux qui se reconnaissent spirituellement pauvres, car le royaume des cieux leur appartient. Heureux ceux qui pleurent, car Dieu les consolera. Heureux ceux qui sont humbles, car Dieu leur donnera la terre en héritage. Heureux ceux qui ont faim et soif de justice, car ils seront rassasiés. Heureux ceux qui témoignent de la bonté, car Dieu sera bon pour eux. Heureux ceux qui ont le cœur pur, car ils verront Dieu. Heureux ceux qui répandent autour d'eux la paix, car Dieu les reconnaîtra pour ses fils. Heureux ceux qui sont opprimés pour la justice, car le royaume des cieux leur appartient. Heureux serez-vous quand les hommes vous insulteront et vous persécuteront lorsqu'ils répandront toutes sortes de calomnies sur votre compte à cause de Dieu. Oui, réjouissons-nous alors. Soyons heureux, car celui qui vient à notre secours, celui qui nous donne la véritable joie, il vient du ciel. C'est Dieu, par son esprit, qui nous réconcilie. Voilà de bonnes raisons d'être heureux. Allez, bonne journée sur la radio de la vie.

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Evan Kraft sur Radio Évangile 66 qui nous rappelle que Dieu nous donne la vie et pas n'importe quelle vie, la vie en abondance. Et il dit dans son chant, quand je me réveille, je suis heureux de marcher à tes côtés. J'ai un projet de vie car tu es avec moi. Tu me donnes une force nouvelle. Tu me redonnes la liberté. Je suis toujours jeune quand je suis en toi. Tu es ma source. Et tu es comme mon soleil qui brille en majesté. Très beau chant, Evan Kraft, avec Vida Tumedas. Nous continuons avec le collectif Embrase nos cœurs qui va nous interpréter Les cieux ouverts. Soyez bénis.

On est enflammé par l'amour de Dieu pour nous. Et c'était Anne-Clémence Rouffet. Nous poursuivons avec Konosko qui va nous chanter « Ma vie chantera ».

connaître le Dieu vivant, voilà notre vraie joie et notre paix. Et c'était Konosco qui vous a chanté « Ma vie chantera ». On poursuit avec le groupe Antidote.

Le temps n'est pas le temps de Dieu, alors patience, espérance, sachez que les promesses de Dieu s'accompliront, elles sont sûres et certaines.

du soleil pour terminer la semaine avec une tramontane qui se met à souffler de plus en plus fort. Il reste tout de même un voile nuageux dans le ciel. Les températures, elles, vont repartir à la hausse ce week-end. Aujourd'hui, il fait 23 degrés sur la plaine et le littoral. Il fait 21 degrés pour le Vallespiralbert, le Fenouillède et le Conflans. Et côté montagne, le thermomètre affiche 15 degrés en Cap-Cir, Cerdagne et au Vallespire.

Le point information locale, nous sommes vendredi 5 juin. Un septuagénaire qui a été retrouvé sans vie sous son véhicule tombé en bas d'un talus. C'était mercredi soir aux alentours de 22h, non loin du lieu-dit Les Canadeys sur la commune de Reynès. Le corps sans vie d'un homme de 74 ans a été retrouvé coincé sous son véhicule, un fourgon utilitaire. Initialement, les secours avaient été appelés pour un véhicule tombé 5 mètres en contrebas de la route, en bas d'un talus. Mais à leur arrivée sur les lieux dans cette zone escarpée, ils ont découvert qu'un homme était coincé sous ce véhicule qui aurait glissé avant de basculer dans la pente. L'homme aurait ainsi tenté de le retenir au maximum selon les premiers éléments. Une enquête a été ouverte pour permettre de faire la lumière sur cet accident et une autopsie de la victime a été ordonnée. Et c'est son fils qui aurait donné l'alerte car il n'avait pas de nouvelles de son père depuis la matinée de mercredi.

À Montette, la transhumance, c'est un moment festif pour les éleveurs. Lisa et son père Olivier du GAEC de Rougères proposent cette année encore aux amateurs de les accompagner dans la transhumance de leur troupeau, depuis Pie jusqu'à Montette. Et les préparatifs vont bon train. Le marquage des brebis vient tout juste de se terminer et les chiens sont sur le qui-vive. La transhumance est un moment fort de l'année que les éleveurs veulent partager. Elle se fait en deux étapes, une première depuis Fouilla jusqu'à Pie et une seconde depuis à Montette. Les personnes intéressées sont invitées à participer à cette balade le deuxième jour au départ de Pie. Le rendez-vous est donné samedi 6 juin à 6h30 au village, direction le col de Montette. L'arrivée est prévue pour 9h30. Je vous laisse un numéro de téléphone pour plus de renseignements, le 04 68 05 00 75.

Et c'est la fin du cauchemar pour les accès à la zone commerciale d'Auchan. L'accès à la zone sera totalement rendu à la circulation dès ce vendredi, après des travaux d'envergure qui auront duré 4 mois. Et le directeur de l'hypermarché Auchan, Philippe Elmer-Coste, est soulagé de savoir que le petit bout de route qui relie le giratoire de la Villa du Flot à Auchan allait rouvrir donc aujourd'hui à partir de 15h.

Le Bacchus Festival, annulation hier des concerts. C'était le scénario redouté qui s'est abattu sur la pelouse de Valmy ce jeudi, alors que le parc arboré du château devait accueillir la première soirée du Bacchus. Une copieuse pluie accompagnée de risques d'orage a avorté la fête. Ce soir, la tête d'affiche sera Vanessa Paradis. L'ouverture des portes se fera à 18h. À 20h30, vous pourrez écouter Lilywood and the Prick. 22h donc Vanessa Paradis, 23h45 Bon Entendeur. Et les intermèdes seront assurés par la banda Aioli Beach.

à Thuir, la junior chanterie Cantilène en concert au Théâtre des Aspres. L'association donne rendez-vous samedi à 20h30 pour son concert de fin d'année au Théâtre des Aspres. Créée en 1977, cette association accueille des enfants et des jeunes jusqu'à 18 ans et constitue depuis près d'un demi-siècle une véritable école de chant choral à Thuir. L'entrée est fixée à 7 euros pour les adultes et le spectacle est gratuit pour les moins de 18 ans.

du côté de Pézilla-la-Rivière, Yves Escape avait inauguré la toute première NIT de la Celera organisée par l'association Pau Berga en juillet 2020 en présentant une conférence sur le canigou et il en avait gravi presque toutes les faces géologiques, histoire, patrimoine. Et ce vendredi à 20h30, donc aujourd'hui, au centre culturel, il va grimper celle des légendes qui ont fleuri autour de cette montagne sacrée. Et la date retenue n'est pas anodine, à quelques jours de la troubade du canigou pour enflammer la Saint-Jean. Il portera son fagot d'explication aux mythes et réalités de ce symbole sanguéor qu'est le canigou.

À Font-Romeu, le bon bilan d'Ilan Combe en freestyle ski. De retour des Deux Alpes où il achevait son dernier stage d'entraînement de la saison, Ilan Combe, la pépite de Cerdagne, peut savourer ses résultats pour sa première année dans la catégorie minime. Le jeune rider a confirmé tout son potentiel sur le circuit national de ski freestyle. Et il est à la recherche de partenaires et de sponsors.

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1: Salut mes amis de FM Évangile, je suis trop content parce que vous allez écouter ma composition, la stèle. Qu'est-ce que c'est une stèle? C'est une pierre. C'est la pierre, par exemple, que Jacob va ériger sur le mont où il se rend compte que Dieu est là. C'est une pierre, on appelle ça maintenant un autel. Et on va la bénir, cette pierre, on va mettre une onction d'huile. Je crois qu'on est un peu tous ces rochers, ces pierres vivantes sur lesquelles Jésus va construire son église. Et on a besoin de cette onction. Donc Seigneur, envoie cette onction sur les auditeurs. Amen.

0: Vince le Mariachi qui vous a chanté La Stèle. Il est 11h11, je vous rappelle, le prochain rendez-vous, c'est votre parcours biblique, chemin de vie, où nous irons dans 2 Corinthiens 2. Mais pour l'heure, de la nouveauté, Sephora Wahlberg avec son tout dernier titre, Tout concours.
1: Romains 8, verset 28. Nous savons du reste que toutes choses concourent au bien de ceux qui aiment Dieu, de ceux qui sont appelés selon son dessein.

Eh bien oui, c'est une parole biblique. Tout concourt au bien de celui qui aime Dieu. C'est ce que vient de nous chanter Sephora Wahlberg. On continue avec Kaes Bloom et Shindima qui nous chantent « C'est Dieu ».

À noter dans vos agendas un concert dimanche 7 juin avec le groupe Ebony and Ivory, chœur gospel. 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
1: On regarde aujourd'hui la deuxième lettre de Paul aux Corinthiens dans le Nouveau Testament du chapitre 2, verset 14 au chapitre 3, verset 18. Le plus grand privilège au monde est de proclamer la parole de Dieu. Ce n'est pas à ce genre de privilège qu'on penserait automatiquement. On penserait plutôt à des privilèges plus matériels ou à des traitements de faveur. Alors pourquoi est-ce que c'est le plus grand privilège ? La réponse, parce que Jésus-Christ gagne toujours et on gagne avec lui. Il est la puissance derrière tout ministère efficace. Pour rappel, un ministère, c'est un travail qu'on fait pour le royaume de Dieu. Avec une image saisissante, Paul décrit ce ministère de l'Évangile comme une parade militaire. Dans la culture du 1er siècle, après le retour victorieux d'une campagne militaire en terre lointaine, les armées romaines revenaient à Rome en entrant triomphalement dans la ville. C'était grandiose. À l'avant du cortège marchaient ceux qui seraient libérés pour devenir citoyens romains. Et derrière suivaient les prisonniers qui seraient exécutés. Ces entrées romaines triomphales comprenaient toujours des nuages de fumée d'encens qu'on brûlait pour les dieux, à qui on attribuait la victoire. Avec cette tradition en toile de fond, Paul dit « C'est Dieu qui nous fait triompher en Christ. » Quand l'évangile est prêché et que les foules reçoivent le Christ, on est une odeur de vie pour ceux qui sont sauvés. Mais pour la foule qui rejette le Christ, on sent la mort. Un jour, tout genou fléchira devant lui, soit comme sauveur, soit comme juge. Nous sommes des lettres vivantes, continue Dieu, communiquant son message. La vérité de Dieu est écrite sur notre cœur, et les gens lisent notre vie. Dieu veut qu'on prêche sa parole. On peut être sûr de son approbation. Il nous stimule pour partager sa parole. Notre force vient de lui. D'où recevons-nous la force d'être des serviteurs de la Nouvelle Alliance? On n'enseigne plus l'Ancien Testament, mais on a un nouveau message de Dieu. Ce n'est pas de la lettre, mais de l'Esprit. Dans l'Ancien Testament, la lettre de la loi nous condamne, disant qu'on est des pécheurs coupables. Ces lettres, écrites sur des tables de pierre, les 10 commandements, nous condamnent. Mais maintenant, l'Esprit de Dieu nous donne la vie. La loi était glorieuse en donnant un moyen de salut qui plaisait à Dieu, mais personne n'atteignait ses exigences. La loi était notre mort car on est perdu. Mais Dieu veut sauver l'homme, ça le rend heureux. Même le saint le plus faible qui a foi en Jésus a l'assurance absolue que Dieu l'accepte en Christ. Quand on se détourne volontairement de son péché et qu'on reçoit le Seigneur Jésus comme sauveur, le voile est enlevé. Alors, le visage dévoilé, on contemple la gloire du Seigneur jusqu'à être transformé. Alors, on peut refléter son image avec toujours un peu plus de gloire et notre vie devient plus brillante et plus belle en lui ressemblant de plus en plus. C'est pourquoi tu dois demeurer dans la parole de Dieu et garder le regard sur le Seigneur Jésus. En le contemplant, tu es transformé. La parole de Dieu fait plus que te régénérer. Dans la parole de Dieu, on voit vraiment combien Jésus est merveilleux, le Christ dévoilé. Veux-tu davantage ressembler à Christ? Alors passe du temps à le regarder dans la parole de Dieu. Dans le prochain épisode, on verra comment mettre en accord tes actes et tes paroles.
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Des beaux chants de louanges pour le tout dernier album de Pasteur et Compagnie. Ils viennent de vous chanter « Le seul Dieu trois fois saint » avec la voix de Philippe Viguier. Nous poursuivons le programme musical avec Alex Campos qui nous chante « Me amas, tu m'aimes ».

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1: Dans la deuxième lettre aux Corinthiens, au chapitre 9, le verset 7 nous dit ceci. Que chacun donne ce qu'il aura décidé en son cœur, sans regret ni contrainte, car Dieu aime celui qui donne avec joie. Oui, il nous faut donner avec joie. Quelle que soit la somme, quelle que soit l'importance de ce que l'on donne, donnons-le avec joie, non pas comme si on arrachait un clou, mais au contraire comme si on cueillait une fleur pour l'autre.
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Une rencontre, un lieu, un instant. 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Un verbe, le verbe. 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Ce silence est si important, car vaut mieux un moment dans ta présence que mille ailleurs.

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Moi, je viens d'une famille de 13 enfants. Je suis né au Venezuela. Je suis le dernier des 13 enfants. J'ai grandi pendant mon enfance, puis mon adolescence, c'était très joyeux. Puis tout était vraiment comme normal, comme tous les autres enfants. En rentrant à l'université, j'ai rencontré beaucoup d'amis, puis les autres sortaient beaucoup, puis j'aimais ça. On allait dans les bars, on allait jouer au pool, on faisait des choses. Hein. Puis on sortait beaucoup en faisant aussi des choses qui à l'époque, pour moi, c'était très, très, très correct. Je buvais beaucoup d'alcool. Je fumais beaucoup, jusqu'à 2 paquets par jour. Et je me sentais très, très, très à l'aise vivant comme ça. Ma mère, elle était chrétienne, puis elle me disait tout le temps, « Gordito, il faut que tu fasses quelque chose. Gordito, c'est petit grand. Puis, il faut que tu fasses quelque chose pour changer comment tu es en train de vivre. Parce que ça ne plaît pas à Dieu. » Puis moi, je m'en foutais de ce qu'elle me disait. Moi, je me sentais très, très, très à l'aise. Puis, un jour, moi, j'ai étudié en droit. Okay? J'ai étudié pour être avocat. Moi, j'avais soif de justice. Je voulais faire un monde plus juste. Puis par la suite, un jour, ma mère rentre dans ma chambre et puis voit beaucoup de livres. Puis elle me dit, t'as tout lu, tout ça? Je dis, ben, la plupart, oui. Ça, c'était une des choses que j'aime beaucoup faire, c'est lire. Puis elle m'a dit, bon, je vais te lancer un défi, puis je vais t'apporter un livre. Mais il faut que tu me promettes, avant de voir le livre, que tu vas le lire. Puis je dis, facile, je l'ai. OK, aucun problème, je te promets ça. Puis là, ma mère arrive avec une Bible. Pour moi, c'était « Oh non, maman, pas une Bible. » Puis elle m'a dit « Oui, c'est une Bible. » Et puis, je lui ai promis de lire la Bible. Et je dois avouer qu'en commençant comme les premiers livres, comme Genèse, Exode, Juge, Lévitique, Deutéronome, je m'endormais sur la Bible. Carrément, c'était terrible, terrible, terrible. Pas intéressant, pas en tout. J'avais envie de lâcher, mais je l'avais promis. Qu'il fallait que je continue. Une des choses qui commençait

0: touché de la parole, c'est justement quand j'ai commencé à arriver au livre des prophètes comme Jérémie, qui disait, c'est lui qui veut se glorifier, qui se glorifie d'avoir l'intelligence de me connaître, dit l'Éternel. Bon, moi, je me considérais quelqu'un intelligent. J'ai performé au bout de route, puis j'aimais ça, me faire que les gens reconnaissent mon travail, puis j'aimais ça être performant tout le temps, puis avoir mon petit moment de gloire. Puis j'étais parmi les meilleurs étudiants à mon université. Mais là, les seigneurs viennent me chercher avec ces mots, puis pour moi, c'était une lutte à l'intérieur, puis c'était vraiment quelque chose qu'en lisant de plus en plus la parole, j'étais capable de m'apercevoir qu'il y avait des choses qui changeaient en moi. Mes anciennes habitudes de sortir, mes amis m'ont appelé, puis j'ai refusé de sortir. Disons, jusqu'à la veille, je sortais quand même aller au cinéma, des choses comme ça, mais pas jusqu'à la veille, pas fêter, pas boire, pas fumer, pas ces choses-là. Quand même, une vie assez tranquille, je pourrais dire, par rapport à ce qui était avant. Puis à partir de ce moment, toutes les choses commençaient à mettre dans leur place. Dans le travail, ça les vient. Dans les études, ça les vient. Dans tout ce que je faisais, ça les vient. Je me sentais vraiment mieux. Même si avant, je ne pouvais pas m'apercevoir ce que je faisais, je me sentais vraiment mieux. Par la suite, l'opportunité de voyager, de venir ici au Québec, s'est présentée. Chez nous, les choses ont mal tourné pendant que j'étais déjà ici. Et le Seigneur m'a montré vraiment, entre autres choses, en arrivant ici, le besoin de faire connaître davantage lui, pas une institution, pas des gens qui sont chrétiens, non, lui, que ce soit lui qui parle aux gens, comme lui, il m'a parlé à moi personnellement. Et ça, c'est quelque chose que je tiens encore. Tout le monde, mes voisins, les gens qui sont autour de moi, ma famille, puissent vraiment rencontrer. C'est lui que j'ai rencontré. J'ai rencontré le Seigneur, puis j'ai compris vraiment son plan. Son plan, c'était que j'étais pécheur, et maintenant je le comprends. Puis qu'il n'y avait aucune chose que je pouvais faire pour changer ma condition, parce que tout vient de lui. C'est par grâce qu'il nous a sauvés. Puis, en te disant ça, il y a des émotions qui viennent à moi encore. Mais je peux te dire une chose, je suis certain aujourd'hui que moi, si c'est demain ou aujourd'hui que le Seigneur vient tout de suite, moi je pars avec lui.
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Je m'appelle Mathieu, je vais vous raconter mon histoire. Jusqu'à l'âge de 5 ans, tout allait bien. Si ce n'est que je répondais pas toujours aux questions, j'étais souvent dans mon coin. Mes parents se posaient des questions, mais l'entourage, les médecins disaient que c'est juste parce que j'étais têtu, que j'en faisais qu'à ma tête, ou que je boudais. Arrivé à l'âge de 5 ans, il a fallu faire un test quand même. Et là, le verdict est tombé. J'étais atteint d'une surdité profonde évolutive. Dieu a fait un premier miracle en permettant que je parle très bien, malgré cet handicap. Mais il ne me guérissait pas. On me disait que Dieu existe, qu'il guérit. Alors pourquoi pas moi? Je me disais que c'était moi qui n'étais peut-être pas assez bien. Ou alors, peut-être que Dieu n'existait pas. Ma surdité évoluait très rapidement. Chaque mois, on me mettait des appareils plus puissants, jusqu'au jour où le spécialiste m'a dit « Je t'ai mis les dernières prothèses auditives qu'il existe là, en matière de puissance, je peux plus rien pour toi. » Du coup, avec mes parents, on a fait toutes les routes de France pour trouver des spécialistes, pour trouver une réponse. Et un jour, le verdict est tombé, le spécialiste nous a dit qu'à 18 ans, je serais sourd à 100%. Là, ça a été vraiment dur. Déjà que là, à 14 ans, ma vie n'était pas terrible, on se moquait de moi dans la cour du lycée. J'entendais pas tout ce qu'on me disait, j'étais souvent dans mon coin, c'était pas facile. Et là, on me dit qu'à 18 ans, ce sera fini. J'avais plus de futur. Déjà que mon présent était pas top, j'avais plus de futur. Et puis le médecin, sans vraiment y croire, il me donne des cachets et il me dit bah, tu les prends matin, midi et soir, et puis ça va peut-être arrêter la chute. Donc ma vie a continué comme ça et je prenais mes cachets matin, midi et soir. Mais un jour, j'ai craqué, j'en pouvais vraiment plus. Et dans ma chambre, j'ai crié au Seigneur, j'ai crié au secours. Dieu, si tu existes vraiment, arrête la chute de mon audition. Et j'ai arrêté de prendre mes médicaments. Parce que je voulais vraiment être sûr que si ça s'arrête, ça vient de Dieu. Après, on a été faire des examens, comme c'était le cas tous les mois, chez l'ORL. Et là, le test s'est déroulé un peu spécialement cette fois-ci, puisqu'il a fallu que je le refasse 3 fois. À chaque fois, la spécialiste disait ah, « je pense qu'il y a un souci sur le résultat, il y a une erreur de données, on y retourne ». Sauf qu'à la 3e fois, elle s'est rendue à l'évidence, et puis elle regarde mes parents, et un petit peu... Enfin, c'était très contraire à l'histoire, là, ce qu'elle allait nous annoncer. Et elle nous dit « la courbe s'est arrêtée ». J'ai rien dit. Mais dans la voiture, je l'ai dit à mes parents. J'ai dit l'expérience que j'avais vécue. Et on s'est réjouis ensemble. Ce jour-là, j'ai cru que Dieu existait et je lui ai donné ma vie. Certains peuvent se demander pourquoi je n'ai pas été guéri complètement. Il faut savoir que quand Dieu a arrêté ma courbe, il l'a arrêtée et il l'a fait remonter légèrement. Comme si il voulait me dire « Je te laisse juste ce qu'il te faut. Et pour le reste, fais-moi confiance. » La Bible dit dans Jacques, chapitre 1, verset 2, « Mes frères, regardez comme un sujet de joie complète les diverses épreuves auxquelles vous pouvez être exposés. » Je sais que c'est beaucoup plus facile à dire qu'à faire. Mais en fait, ça revient juste à voir une opportunité là où tout le monde voit une difficulté. Qui a dit qu'il fallait ses deux oreilles pour vivre une vie heureuse? Qui a dit qu'il fallait ses deux oreilles pour être normal? J'ai commencé à comprendre que peut-être qu'en fait, ma surdité, c'était pas un handicap. Qu'il y avait peut-être autre chose pour moi. Est-ce que c'est une mauvaise chose de toujours pas tout entendre? Les entendants ne peuvent que entendre, mais moi, en fait, j'ai le choix. Je peux entendre et pas entendre. Je peux baisser ou monter le son. Et là, j'ai compris, c'est pas l'handicap que j'ai. C'est ce que les autres voulaient croire pour moi, que j'ai un handicap. Mais en fait, non, c'est pas l'handicap que j'ai, c'est une option. Je peux faire ce que je veux, baisser le son ou le monter. J'ai une option. La musique se joue avec ses deux oreilles, c'est ce que tout le monde fait. Est-ce que c'est la seule manière de faire? Parce que moi, je suis musicien, je joue dans mon église, je sers avec plein d'artistes, et pourtant, je sors à plus de 97%. Oui, le Seigneur ne m'a pas guéri, mais il m'a doté d'une vue exceptionnelle, d'une capacité de réaction et de mémoire hors norme. Ainsi, je joue avec mes yeux, avec la sensation, avec les vibrations. Bien sûr que Dieu pouvait me guérir, il peut encore le faire, mais il ne l'a pas fait. Et c'est pas pour autant que je suis malheureux, bien au contraire. Il se manifeste au travers de ma vie jour après jour. Le miracle, en fait, il est quotidien, puisque tous les jours, je fais des choses impossibles pour un sourd. Il y a des entendants qui n'arrivent pas à jouer de la musique, et moi j'en joue et je suis sourd. Tout ça, c'est grâce à Dieu. Je le remercie vraiment de me permettre de faire ce que je fais. Je le remercie de m'accompagner jour après jour. Tout ça, c'est grâce à lui. Je sais qu'il m'a sauvé et je le remercie. Et je sais que sans lui, je ne serais pas ce que je suis.

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Épître de Paul aux Éphésiens, chapitre 6. Enfants, obéissez à vos parents, selon le Seigneur, car cela est juste. Honore ton père et ta mère, c'est le premier commandement avec une promesse, afin que tu sois heureux et que tu vives longtemps sur la terre. Et vous, pères, n'irritez pas vos enfants, mais élevez-les en les corrigeant et en les instruisant selon le Seigneur. Serviteurs, obéissez à vos maîtres, selon la chair, avec crainte et tremblement, dans la simplicité de votre cœur, comme à Christ. Non pas seulement sous leurs yeux, comme pour plaire aux hommes, mais comme des serviteurs de Christ, qui font de bon cœur la volonté de Dieu. Servez-les avec empressement, comme servant le Seigneur et non des hommes, sachant que chacun, soit esclave, soit libre, recevra du Seigneur selon ce qu'il aura fait de bien. Et vous, maîtres, agissez de même à leur égard et abstenez-vous de menaces, sachant que leur maître et le vôtre est dans les cieux et que devant lui, il n'y a point d'acception de personne. Au reste, fortifiez-vous dans le Seigneur et par sa force toute-puissante. Revêtez-vous de toutes les armes de Dieu, afin de pouvoir tenir ferme contre les ruses du diable. Car nous n'avons pas à lutter contre la chair et le sang, mais contre les dominations, contre les autorités, contre les princes de ce monde de ténèbres, contre les esprits méchants dans les lieux célestes. C'est pourquoi, prenez toutes les armes de Dieu, afin de pouvoir résister dans le mauvais jour et tenir ferme, après avoir tout surmonté. Tenez donc ferme, ayez à vos reins la vérité pour ceinture. Revêtez la cuirasse de la justice. Mettez pour chaussure à vos pieds le zèle que donne l'évangile de paix. Prenez par-dessus tout cela le bouclier de la foi, avec lequel vous pourrez éteindre tous les traits enflammés du malin. Prenez aussi le casque du salut et l'épée de l'esprit, qui est la parole de Dieu. Faites en tout temps par l'Esprit toutes sortes de prières et de supplications. Veillez à cela avec une entière persévérance et priez pour tous les saints. Priez pour moi, afin qu'il me soit donné, quand j'ouvre la bouche, de faire connaître hardiment et librement le mystère de l'Évangile, pour lequel je suis ambassadeur dans les chaînes et que j'en parle avec assurance, comme je dois en parler. Afin que vous aussi, vous sachiez ce qui me concerne, ce que je fais. Tychique, le bien-aimé frère et fidèle ministre dans le Seigneur, vous informera de tout. Je l'envoie exprès vers vous, pour que vous connaissiez notre situation, et pour qu'il console vos cœurs. Que la paix et la charité, avec la foi, soient données aux frères de la part de Dieu le Père et du Seigneur Jésus-Christ. Que la grâce soit avec tous ceux qui aiment notre Seigneur Jésus-Christ, d'un amour inaltérable.

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0: Il est 15h. 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
2: Et il y a des gens ici aujourd'hui ou des gens qui regardent à la télé. Et vous vous demandez juste ce qui ne va pas dans votre vie et je ne sais pas pourquoi je ne suis pas heureux. 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

Les disciples se disputent entre eux pour des positions d'autorité. Et Jésus leur rappelle qu'être un serviteur est ce qu'ils devraient chercher à faire. Dites chercher. Le mot chercher veut dire poursuivre et courir après de toutes vos forces. Donc, chercher des façons de servir veut dire que nous devons y mettre un peu d'énergie. Ne soyez pas le genre de personne qui doit avoir 3 prophéties et 2 visites d'anges avant de faire quelque chose pour quelqu'un d'autre. Eh bien, Seigneur, s'il te plaît, confirme que tu veux que j'aide mon collègue au travail à déménager samedi. J'attends une confirmation, Seigneur. Maintenant, Dieu, si c'est vraiment toi. Je suis passée par tout cela et j'ai finalement compris que même si ce n'est pas vraiment Dieu, il ne sera pas en colère si j'aide quelqu'un. Je préférerais être de ce côté de cela que de l'autre. Alors, je vais vous donner une parole maintenant. Ainsi dit le Seigneur, vous ne devez pas avoir une parole pour être bon envers quelqu'un. C'est la parole pour aujourd'hui. J'ai prophétisé. Quand était la dernière fois que vous avez pris 15 minutes pour penser dans la prière à ce que vous pourriez faire pour les autres? C'est l'un de ces « c'est là ». Pensons à cela pendant une minute. J'ai formé cette habitude ces dernières quelques années et je peux vous dire que quand je le fais, et je le dis très honnêtement, plus je pense à ce que je peux faire pour quelqu'un d'autre et Dieu me montre de petites choses, je commence en fait à être vraiment enthousiasmée. Et je peux vous dire que quand vous ressentez cet enthousiasme, c'est l'approbation de l'Esprit de Dieu qui dit « Oui, j'aime ceci, j'aime ce plan ». Ne restons pas là ce matin en pensant à ce que nous voulons pour nous-mêmes. Dieu, si je ne peux pas avoir cette percée dans ces 24 heures suivantes, je ne sais pas si je peux même. Je ne suis même pas sûre de pouvoir rester sauvée si je n'ai pas de percée. Vous savez, j'ai quelques personnes. En fait, j'ai 2 personnes. Nous avons beaucoup de gens qui sont de grands serviteurs, mais il y en a 2 qui, quand je leur demande de faire quelque chose, la façon dont ils répondent est juste merveilleuse. Ils disent « avec plaisir ». Et j'aime cela. Savez-vous comment? Ceci est juste comme... Je déteste quand je demande à quelqu'un de faire quelque chose, et vous pouvez voir qu'ils le feraient, mais ils ne le veulent pas vraiment. Oh, d'accord, je le ferai, parce que tu es le patron, mais ça m'énerve vraiment. Avec plaisir. Disons cela quand quelqu'un nous demande de faire quelque chose. Certainement, avec plaisir, je serai heureuse de le faire, au lieu de... D'accord. D'accord. Nous sommes des serviteurs de Dieu et des serviteurs de Christ. Maintenant, il y a juste des tonnes et des tonnes de versets. Je vais juste vous en lire un peu. 1 Pierre 2, 16. « Vivez en homme libre, sans faire de votre liberté un voile pour couvrir une mauvaise conduite, mais vivez en tout temps comme serviteurs de Dieu. Dites, je suis là pour servir. » Éphésiens 6, 5 à 7, « Esclaves, obéissez à votre maître terrestre avec tout le respect et la crainte qui s'impose, avec droiture de cœur et de tout votre être, et cela par égard pour Christ lui-même. N'accomplissez pas votre tâche seulement quand on vous surveille comme s'il s'agissait de plaire à des hommes, mais agissez comme des esclaves de Christ qui accomplissent la volonté de Dieu de tout leur cœur. » Rappelez-vous que l'une des façons dont nous pouvons dire « Merci Jésus pour tout ce que tu as fait dans ma vie » est d'ajouter à cela « Et montre-moi quelqu'un que je pourrais aider aujourd'hui. » Merci Seigneur pour ce que tu as fait dans ma vie.
Merci Jésus pour les percées que tu m'as données. Maintenant, montre-moi quelqu'un d'autre que je pourrais aider. Montre-moi ce que je peux faire pour quelqu'un d'autre. J'espère que vous avez un peu une sensation de comment ceci maximisera vraiment votre joie et comment ça ajoutera à votre vie. Si vous n'êtes pas encore là, nous arriverons là. Pour être honnête, ce que notre problème peut être, je ne dis pas que c'est le cas avec tout le monde ici, mais ce que notre problème peut être, et c'était le cas avec moi, est que nous sommes si concentrés sur ce que nous voulons, et ce dont nous avons besoin, et ce que nous n'avons pas, et ce que les gens ne font pas pour nous. Je vais essayer ceci de ce côté. Je veux dire, ne passons-nous pas beaucoup de temps à penser à ce que nous voulons, ce dont nous avons besoin, à nous aggraver contre les gens qui ne nous donnent pas ce dont nous avons besoin. Et tu ne m'apprécies pas. Et écoutez ceci, cela n'augmente pas votre paix, ça n'augmente pas votre joie, et ça ne fait pas que Dieu vous bénisse. Mais je vous dirai ce qui fait qu'il vous bénisse, quand même au milieu de même votre propre problème que vous traversez. Vous dites, « Dieu, ceci fait mal et c'est difficile pour moi, et je crois vraiment que tu travailles sur la situation, mais en attendant que tu me donnes une percée, montre-moi quelqu'un pour qui je pourrais être une bénédiction. » Et la chose qui est vraiment plus importante pour moi que quoi que ce soit dans ce message d'aujourd'hui, et que je peux aider à vous amener à l'endroit où vous allez agressivement commencer à prier à ce propos assez régulièrement. Hier, j'ai dit que l'humilité ne vous tombera pas dessus. Vous allez devoir commencer à prier pour que Dieu vous enseigne l'humilité et vous montre des régions dans votre vie où vous avez de l'orgueil. Et vous avez tous admis que vous n'êtes pas habitué à faire cela. Vous savez, nous passons tellement de temps à prier à propos de choses inutiles et pas assez de temps à prier pour des choses qui importent vraiment pour le cœur de Dieu. Dieu sait ce dont nous avons besoin avant que nous le lui demandions. Donc, pas besoin de nous concentrer sur ce dont nous avons besoin jour après jour après jour après jour. Maintenant, occupez-vous d'être une bénédiction pour quelqu'un d'autre. Galates 5:13 dit « Vous avez été appelés à la liberté. Seulement ne faites pas de cette liberté un prétexte pour votre chair, une opportunité pour vivre comme des hommes livrés à eux-mêmes. Mais par amour, mettez-vous au service les uns des autres. » Nous ne pouvons pas séparer l'amour du service et du don. « Je t'aime. » D'accord. Et nous t'aimons à fond. Les gens me disent, je t'aime à mourir. Je dis, s'il vous plaît, ne m'aimez pas à mourir, mais aimez-moi à vivre. Je veux dire, n'est-ce pas la déclaration la plus stupide, je t'aime à mourir? Nous avons des choses bizarres que nous disons. Il fait un temps de chien, c'est comme... D'accord.

D'accord. Savez-vous que Jésus, après sa mort et sa résurrection d'entre les morts, la troisième fois qu'il est apparu à ses disciples, vous savez ce qu'il a fait? Il leur a fait un petit déjeuner. Jean chapitre 21, vous pouvez le lire vous-même, je n'ai pas le temps de le lire, mais il leur est en fait apparu et ils pêchaient. Et ils n'attrapaient en fait rien. Et il a dit, eh bien, vous avez jeté le filet du mauvais côté. Et parfois, c'est ça notre problème. Nous allons pêcher, mais nous ne pêchons pas dans le bon lac. Et quand ils ont fait ce qu'il leur a dit de faire, il y a message après message là. Ils ont attrapé plus de poissons qu'ils pouvaient ramasser. Et Jésus préparait un petit déjeuner sur la plage. Venez et mangez. Et je ne sais pas pour vous, mais c'est un verset si bizarre dans la Bible et Dieu doit être sérieux dans ce qu'il dit. Le Jésus ressuscité cuisinait le petit déjeuner pour les disciples. Et je peux m'énerver en cuisinant le petit déjeuner pour Dave. Ne peux-tu pas manger des céréales aujourd'hui? Pourquoi ne vas-tu pas prendre un sandwich en sortant? Vous savez, la vérité est que je ne cuisine pas souvent, mais mon Dieu, prêcher et dire la vérité est dur. Marc chapitre 20. En commençant par le verset 17. Marc chapitre 10. Il n'y a pas de chapitre 20. Maintenant, vous voyez pourquoi j'ai besoin de rentrer bientôt. Comme il partait, un homme accourut, se jeta à genoux devant lui et lui demanda, « Maître, toi qui es essentiellement et parfaitement bon, que dois-je faire pour obtenir la vie éternelle ?» Jésus lui répondit, « Pourquoi m'appelles-tu bon? Personne n'est bon sinon Dieu. Tu connais les commandements, ne tue pas, ne commets pas d'adultère, ne vole pas, ne fais pas de tort, honore ton père et ta mère. » L'homme répondit, « Maître, j'ai fait attention de garder et d'observer tout cela, et j'ai pris soin d'appliquer tout cela depuis ma jeunesse. » Jésus posa sur cet homme un regard plein d'amour. « Dites, Jésus l'aimait. » Et il lui dit, « Il ne te manque qu'une chose. Va, vends tout ce que tu possèdes et donne l'argent aux pauvres. » Maintenant, ceci effraie totalement les gens quand ils lisent ce passage. Et tu auras alors un trésor dans le ciel. Maintenant, Jésus n'essayait pas de lui arracher tout cela. Il commence en disant, et parce qu'il l'aimait, c'est ce qu'il lui a dit. Et vous allez découvrir dans les quelques versets suivants que l'homme était incapable de faire ce que Jésus demandait, ce qui me dit et m'enseigne qu'il avait un problème avec l'argent. Tout ce que nous avons, que nous ne pouvons pas lâcher quand Dieu nous le demande, est un problème dans nos vies. C'est drôle, les choses qui excitent les gens et les choses qui les laissent indifférents. Verset 22, en entendant ces paroles, l'homme s'assombrit. Quoi? Il s'assombrit et s'en alla tout triste et peinant, car il avait, maintenant j'aime cela, d'importantes richesses. Il s'y accrochait. Vraiment. Et Jésus regarda ses disciples et leur dit qu'il est difficile à ceux qui ont des richesses, et faites attention, et s'y accrochent fermement. Il n'y a pas de mal à avoir de l'argent. Dieu veut que vous soyez vraiment bénis, non seulement pour pourvoir à vos besoins, mais aussi pour être une bénédiction pour d'autres personnes. Mais quand nous avons des finances et tout ce que nous pouvons faire est de nous y accrocher, alors elles deviennent un problème dans nos vies. Nous devons réaliser que nous ne possédons rien du tout, nous sommes des intendants. Eh bien,

Eh bien, j'ai senti un changement dans l'atmosphère. Les gens sont un peu étranges quand vous commencez à parler de l'argent. Et les dissipleurs étaient dissipleurs. Vous voyez, c'est le moment d'arrêter. Et les disciples étaient surpris et perplexes à cause de ces paroles. Mais Jésus insista qu'il est difficile pour ceux qui placent leur confiance et toute leur sécurité dans les richesses d'entrer dans le royaume de Dieu. Donc, ce n'est pas à propos d'avoir de l'argent, c'est où vous placez votre confiance. Il est plus facile à un chameau de passer par le trou d'une aiguille qu'à un riche d'entrer dans le royaume de Dieu. Et ils étaient choqués. Les disciples furent encore plus étonnés et ils se demandaient entre eux, « Mais alors qui peut être sauvé ?» Jésus les regarda et leur dit, « Aux hommes, c'est impossible, mais non à Dieu, car tout est possible à Dieu. Nous ne sommes pas encore arrivés à la bonne partie, attendez. » Alors Pierre lui dit, « Nous avons tout quitté et nous avons tout abandonné. Nous avons tout donné pour toi, Jésus. Nous avons quitté nos maisons, nous avons laissé nos affaires, nous avons tout donné. » Pour te suivre en tant que disciple. » Et regardez le verset 29. Jésus répondit, « Vraiment, je vous l'assure, si quelqu'un quitte sa maison, ses frères, ses sœurs, sa mère, son père, ses enfants ou ses terres à cause de moi et de l'Évangile, il recevra 100 fois plus. » Maintenant, regardez. Il ne dit même pas « quand vous allez au ciel ». Il dit « il recevra 100 fois plus maintenant, en ce moment. » que ce qu'ils ont abandonné. Wow! Donc Dieu n'essayait pas de prendre quoi que ce soit de cet homme riche. Il essayait de faire qu'il ne s'accroche pas à ses possessions et qu'il réalise qu'il avait un grand don dans ses mains. Il avait la capacité de semer, et comme il semait, il pouvait même avoir une récolte plus grande que ce qu'il avait. Et dans les mêmes temps, il pourrait être une bénédiction pour les pauvres. Il a dit, « Abandonne tous tes biens, elles te tiennent trop à cœur. Donne-les aux pauvres et aux démunis. » Et bien sûr, Jésus ne lui a pas dit, « Et je te donnerai beaucoup plus. » Il voulait voir s'il lui obéirait. Mais après, il enseigne à ses disciples une leçon en disant, « Tout ce que vous abandonnez pour moi et pour l'Évangile, vous recevrez 100 fois plus que ce que vous avez donné dès à présent. » Dieu donne toujours plus. J'aime cela. Quand je suis entrée dans la relation avec Dieu, que j'ai maintenant, dans les années 70, il y avait beaucoup d'enseignements à propos du don. Et ce n'est plus le cas maintenant parce que les gens ont tendance à être un peu aggravés quand vous commencez à leur parler de leur argent. C'est l'une des choses les plus gênantes à faire pour un prédicateur. Mais c'est important que les gens apprennent comment donner parce que vous obtenez des bénédictions incroyables dans votre vie. Plus vous devenez généreux, plus vous pouvez vous attendre à des miracles dans votre vie si vous êtes sincère et vous le faites vraiment pour aider les gens. Quand vous suivez Dieu et vous vivez pour vouloir aider les gens, les bénédictions de Dieu vous pourchasseront et vous couvriront. Vous n'avez pas besoin de pourchasser les bénédictions, elles vous pourchasseront. Dieu, montre-moi ce que je peux faire pour quelqu'un d'autre. Et il y a tellement d'idées créatives. Je n'essaie certainement pas de paraître spirituelle, mais je pensais ce matin, vous savez, je vais demander à Mike, parce qu'il est le pasteur en charge, je vais lui demander à propos des femmes célibataires qui travaillent pour nous et qui vont un peu plus mal financièrement. Et je pense que je vais acheter un tas de bons d'achat et leur donner une bénédiction pour prendre les enfants déjeuner. Vous savez, il y a tellement de choses que vous pouvez faire pour aider d'autres personnes. Donc arrêtons d'agir comme « Eh bien, je ne sais pas quoi faire ». Eh bien, alors, vous savez,
Je vous donnerai quelques idées. Mon Dieu, je devrais laisser tout ceci tomber. Laissez quelqu'un avoir la place de parking que vous attendiez. Oui. Laissez quelqu'un qui a moins de choses que vous passer avant vous dans la ligne d'attente quand vous faites des achats. Payez le loyer de quelqu'un qui a des difficultés financières. Eh bien... Cuisinez un petit déjeuner. J'aurais aimé que ce ne soit pas sur la liste parce que maintenant je devrais faire ça pour Dave. Laisse-moi te demander maintenant ce que tu veux le matin et en finir. Masse les pieds de quelqu'un. Dave, masse les pieds de quelqu'un, Dave. Comme les pieds de quelqu'un qui a marché pendant des milles et des milles tout le week-end sur cette plateforme dure. Levez-vous tôt et faites le café. Maintenant, je veux juste dire quelques trucs à propos de Dave. Dave, vous savez, je le taquine beaucoup. Je dis toutes mes histoires de Dave. Mais Dave est en fait meilleur dans ses travaux subalternes de service que moi. Et comme je l'ai dit, je n'ai pas le don du service naturellement. Je dois le faire exprès. Je suis bonne dans les choses spirituelles, mais quand il s'agit de faire le petit déjeuner, vous savez, je dis... Ne penses-tu pas que je travaille déjà assez dur? Dave fait la vaisselle. D'accord, les gars. Maintenant, Dave est un exemple. Je veux que vous... Ceci est pour les hommes. Il défait le lit le soir et ce que je veux dire est qu'il enlève la couverture et la plie et la prépare pour moi. J'ai les yeux très secs, donc je dois utiliser des humidificateurs et alors il remplit l'humidifiant chaque matin. Et nous venons d'ajouter une nouvelle tâche et il le fait si gracieusement.

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0: Mohamed Amin passa les premières années de sa vie dans la province de Jumac en Éthiopie. Son père était un fermier de la contrée. Mohamed prenait soin des vaches et des chèvres. Sa mère était restée stérile pendant plusieurs années. C'est pourquoi elle avait fait un vœu devant Dieu. S'il la bénissait avec un enfant, celui-ci le servirait durant toute sa vie. Lorsque Mohamed naquit, ses parents décidèrent qu'il ne fréquenterait pas l'école normale, mais plutôt qu'il irait étudier le Coran pour devenir imam. Adolescent, il obtint une bourse d'études pour l'Arabie Saoudite, où il apprit l'arabe et entreprit des études coraniques. En parlant de son séjour en Arabie Saoudite, il raconte.
1: Je priais avec ferveur. Chaque jour, je me levais vers 2 heures du matin et je priais.
0: 9 ans plus tard, après avoir terminé ses études d'érudit du Coran, Cheikh Mohamed Amin rentra en Éthiopie. Il commença à enseigner le Coran dans une des plus grandes mosquées de Jumac. Quelques années plus tard, il quitta l'Éthiopie à nouveau pour continuer cette fois-ci ses études au Soudan. Cependant, à peine une année s'était-elle écoulée que le voici de retour en Éthiopie. Mystérieusement, sa santé avait commencé à se dégrader très rapidement.
1: Durant cette période, j'ai perdu beaucoup de poids. Je suis devenu un squelette ambulant. J'ai perdu mes cheveux. Mon nez et mes dents étaient les seules parties reconnaissables de mon corps. Le reste se décomposait lentement.
0: Sa famille l'amena à l'hôpital, mais tous les efforts pour le guérir furent vains.
1: J'avais des furoncles et des plaies douloureuses qui me couvraient de la tête aux pieds.
0: Pendant des années, Mohamed avait gardé un secret, alors qu'il était respecté en tant qu'homme de religion. En fait, il couchait avec des prostituées.
1: Dans ma vie privée, j'étais l'un des pires pécheurs. Je ne dis pas cela par humilité, mais parce que j'ai honte. Je ne suis pas fier de ce que j'ai fait. J'ai contracté le sida à cause de la promiscuité que je vivais.
0: Mais c'est à ce moment-là que le miracle s'accomplit. Très tard, une nuit,
1: j'ai eu une vision. La chambre de l'hôpital devenait de plus en plus lumineuse. Jésus, habillé en médecin, est entré dans ma chambre et s'est tenu debout devant mon lit. Il m'a contemplé avec amour et affection et m'a dit, « Mohamed, lève-toi. » Je ne peux pas bien traduire mes sentiments de ce moment-là. J'étais rempli de joie, de paix et de contentement.
0: C'est à cet instant-là que Mohamed crut en sa guérison.
1: Maintenant, je crois que Jésus est le Fils de Dieu. J'ai décidé de le suivre.
0: Mohamed était allaité depuis 5 mois. Il certifie qu'à peine une semaine, après que Jésus lui est apparu, il commença à marcher de nouveau. Mais l'histoire ne s'arrête pas là. Les examens de détection du sida avaient d'abord révélé la maturité de la maladie. Les nouveaux examens montraient que Mohamed, au-delà de la vraisemblance, n'avait plus le sida. Miraculeusement, Cheikh Mohamed Amin avait été guéri du sida. Frère Lama est un évangéliste éthiopien. Il rencontra Cheikh Mohamed Amin peu après sa sortie de l'hôpital. Frère raccompagna Mohamed à la maison, lui offrit un lit et lui lava régulièrement ses plaies et ses blessures.
2: Je sentais que le Seigneur allait faire de lui un instrument privilégié.
0: Ce fut un acte de compassion qui changea complètement la vie de Cheikh Mohamed Amin. Devenu évangéliste à plein temps, il partage l'amour de Jésus et l'histoire miraculeuse de sa guérison du sida dans les villages, villes et églises à travers l'Éthiopie.

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N'hésitez pas, nous sommes là pour vous au 04 68 73 38 73.

Le point information locale, nous sommes vendredi 5 juin. Un septuagénaire qui a été retrouvé sans vie sous son véhicule tombé en bas d'un talus. C'était mercredi soir aux alentours de 22h, non loin du lieu-dit Les Canadeys sur la commune de Reynès. Le corps sans vie d'un homme de 74 ans a été retrouvé coincé sous son véhicule, un fourgon utilitaire. Initialement, les secours avaient été appelés pour un véhicule tombé 5 mètres en contrebas de la route, en bas d'un talus. Mais à leur arrivée sur les lieux, dans cette zone escarpée, ils ont découvert qu'un homme était coincé sous ce véhicule qui aurait glissé avant de basculer dans la pente. L'homme aurait ainsi tenté de le retenir au maximum selon les premiers éléments. Une enquête a été ouverte pour permettre de faire la lumière sur cet accident et une autopsie de la victime a été ordonnée. Et c'est son fils qui aurait donné l'alerte car il n'avait pas de nouvelles de son père depuis la matinée de mercredi.

À Montette, la transhumance, c'est un moment festif pour les éleveurs. Lisa et son père Olivier du GAEC de Rougères proposent cette année encore aux amateurs de les accompagner dans la transhumance de leur troupeau, depuis Pie jusqu'à Montette. Et les préparatifs vont bon train, le marquage des brebis vient tout juste de se terminer et les chiens sont sur le qui-vive. La transhumance est un moment fort de l'année que les éleveurs veulent partager. Elle se fait en deux étapes, une première depuis Fouilla jusqu'à Pie et une seconde depuis à Montette. Les personnes intéressées sont invitées à participer à cette balade le deuxième jour au départ de Pie. Le rendez-vous est donné samedi 6 juin à 6h30 au village, direction le col de Montette. L'arrivée est prévue pour 9h30. Je vous laisse un numéro de téléphone pour plus de renseignements, le 04 68 05 00 75.

Et c'est la fin du cauchemar pour les accès à la zone commerciale d'Auchan. L'accès à la zone sera totalement rendu à la circulation dès ce vendredi, après des travaux d'envergure qui auront duré 4 mois. Et le directeur de l'hypermarché Auchan, Philippe Elmer-Coste, est soulagé de savoir que le petit bout de route qui relie le giratoire de la Villa du Flot à Auchan allait rouvrir donc aujourd'hui à partir de 15h.

Le Bacchus Festival, annulation hier des concerts. C'était le scénario redouté qui s'est abattu sur la pelouse de Valmy ce jeudi, alors que le parc arboré du château devait accueillir la première soirée du Bacchus. Une copieuse pluie accompagnée de risques d'orage a avorté la fête. Ce soir, la tête d'affiche sera Vanessa Paradis. L'ouverture des portes se fera à 18h. À 20h30, vous pourrez écouter Lily Wood and the Prick. 22h donc Vanessa Paradis, 23h45 Bon Entendeur. Et les intermèdes seront assurés par la banda Aioli Beach.

à Thuire, la junior chanterie Cantilène en concert au Théâtre des Aspres. L'association donne rendez-vous samedi à 20h30 pour son concert de fin d'année au Théâtre des Aspres. Créée en 1977, cette association accueille des enfants et des jeunes jusqu'à 18 ans et constitue depuis près d'un demi-siècle une véritable école de chant choral à Thuire. L'entrée est fixée à 7 euros pour les adultes et le spectacle est gratuit pour les moins de 18 ans.

côté de Pézilla-la-Rivière, Yves Escape avait inauguré la toute première NIT de la Scélérat organisée par l'association Pau Berga en juillet 2020 en présentant une conférence sur le Canigou et il en avait gravi presque toutes les faces géologiques, histoire, patrimoine. Et ce vendredi à 20h30, donc aujourd'hui, au centre culturel, il va grimper celle des légendes qui ont fleuri autour de cette montagne sacrée. Et la date retenue n'est pas anodine, à quelques jours de la troubade du Canigou pour enflammer la Saint-Jean. Il portera son fagot d'explications aux mythes et réalités de ce symbole sanguéor qu'est le Canigou.

à Font-Romeu, le bon bilan d'Ilan Combes en freestyle ski. De retour des deux Alpes où il a achevé son dernier stage d'entraînement de la saison, Ilan Combes, la pépite de Cerdagne, peut savourer ses résultats pour sa première année dans la catégorie minime. Le jeune rider a confirmé tout son potentiel sur le circuit national de ski freestyle. Et il est à la recherche de partenaires et de sponsors. Il a seulement 14 ans, Ilan Combes, et il affiche déjà une détermination impressionnante.

vous pouvez le retrouver sur son compte Instagram à Iloan Freestyle. Ces informations sont publiées par le journal L'Indépendant, édition Pays Catalan, et sont diffusées avec l'aimable autorisation du quotidien.

0: Voici sa parole pour aujourd'hui.
1: Vendredi 5 juin. Aujourd'hui est le jour. J'ai mis devant toi une porte ouverte. Apocalypse, chapitre 3, verset 8. Aujourd'hui, Dieu vous donne une nouvelle chance de vivre votre vie. Saisissez-la. Réfléchissez à toutes les occasions de faire le bien ou le mal, d'amasser des gains ou de les perdre. De toute façon, à minuit, elles auront disparu. Lorsque Dieu dit « J'ai mis devant toi une porte ouverte », il est en train de dire « Ton avenir commence dès maintenant ». Les opportunités de la vie arrivent à la vitesse de la lumière et passeront à côté de vous avant même que vous ayez pu comprendre où elles ont disparu. Voilà ce que la Bible appelle le lever de l'aurore. Écoutez, Jacob demeura seul. Alors un homme lutta avec lui jusqu'au lever de l'aurore. Genèse 32, verset 24. Lorsque le soleil se leva au-dessus de sa tente, Jacob découvrit que Dieu lui offrait un nouveau départ, une nouvelle identité et une nouvelle manière de vivre. Il n'avait pas à revenir sur le passé. Vous non plus. Lamentations, chapitre 3, versets 22 et 23. Aujourd'hui, Dieu vous donne une nouvelle chance de rectifier vos erreurs, de surmonter vos obstacles et d'assumer votre destinée. Attrapez-la, comme un joueur de pelote basque attrape la balle au vol. Mettez vos gants et soyez prêts, car elle n'attendra pas. Si vous n'êtes pas au bon endroit, vous la raterez. Quoi qu'il arrive par la suite, rappelez-vous que vous avez eu votre chance. Vous avez eu votre chance de dire « Je t'aime » ou « Je te pardonne » ou « Je suis prêt, Seigneur ». Alors saisissez votre chance, choisissez de vivre au maximum cette journée. Puis ce soir, regardez-vous dans le miroir et dites « C'était ma vie et par la grâce de Dieu, je l'ai vécue pleinement ». Chaque jour où vous pourrez le faire sera une journée réussie.
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Je suis née dans une famille musulmane. Mes parents donc venaient d'Algérie et se sont établis dans une ville qui s'appelle Marseille. Donc, et j'ai vécu donc dans cet arrière-plan musulman. Je n'ai pas entendu parler du Seigneur dans mon enfance, si ce n'est de manière très épisodique. Et pour moi, Dieu, Jésus, c'était des personnes extrêmement abstraites qui ne signifiaient pas vraiment, que je ne personnifiais pas vraiment dans ma vie. Et après avoir grandi donc en m'appuyant énormément sur ma famille, en m'appuyant surtout sur des valeurs comme la réussite à l'école, comme des valeurs intellectuelles, j'ai fait des études de droit à Aix-en-Provence. Et là, le Seigneur, qui me cherchait, qui cherchait mon cœur, a permis que je rencontre une personne que je voyais vraiment comme rayonnante et qui, pour moi, avait un secret. Alors, un jour, je me suis approchée d'elle et je lui ai dit « Mais on dirait que tu as un secret. » Elle m'a dit « Effectivement, j'ai un secret, mais celui-ci, ce secret-là, toi aussi, tu peux le connaître. » Et cette parole est vraiment descendue dans mon cœur, elle a pénétré mon cœur, parce que pour moi, je croyais vraiment que Dieu, en fait, ne pouvait pas se révéler à moi, qu'il était vraiment très lointain, et que Dieu, la religion, pour moi, c'était des affaires d'hommes, en quelque sorte, parce que dans ma culture, donc, c'est un petit peu comme cela, et je ne voyais pas vraiment que Dieu pouvait se révéler à moi. Et en fait, Dieu m'a parlé d'une manière très spécifique. Il m'a montré que toutes les valeurs, que tous les appuis qui étaient dans ma vie, que ce soit ma famille, que ce soit mes relations humaines, mes amitiés, et aussi la force que je puisais dans mes capacités intellectuelles, eh bien, tout cela était une vanité, tout cela n'était rien. Et que c'est lui seul qui pouvait être la réponse à mes problèmes, qui pouvait être vraiment celui qui pouvait combler mon cœur et me donner une raison de vivre. Et c'est ainsi, donc après avoir vécu pas mal de difficultés intérieures, après être passé par de nombreuses vallées, des difficultés, diverses oppositions, un jour j'ai été vraiment à genoux, je me suis mise à genoux devant le Seigneur et j'ai donné mon cœur à Dieu. Et je dois dire que pour moi, l'expérience de ma vie, je voulais vous laisser ce verset, « Celui qui n'était pas mon peuple, je l'appellerai mon peuple. Et celle qui n'était pas la bien-aimée, je l'appellerai bien-aimée. Et là même où on leur disait « Vous n'êtes pas mon peuple », ils seront appelés fils du Dieu vivant. » Et pour moi, c'est l'expérience que j'ai faite, moi qui pensais que Dieu et surtout Jésus-Christ ne pouvait pas se révéler à mon cœur, ne pouvait rien m'apporter parce que j'avais un arrière-plan musulman. Eh bien, cette expérience, je l'ai vécue, c'est que je suis moi-même rentrée donc dans cette famille de Dieu. J'ai eu Jésus comme ami, et en fait, je suis rentrée dans cette dimension d'être dans le peuple de Dieu. Je vois que Dieu est le Dieu à qui rien n'est impossible. Et même à une personne comme moi, qui n'était a priori pas prédisposée par mon arrière-plan, par ma culture et par des valeurs que j'avais intérieurement, à rencontrer Jésus, eh bien, Jésus s'est révélé à moi. Et je voulais dire que ces derniers temps, donc, j'ai été amenée à voyager, et notamment à aller en Afrique du Sud, où là aussi j'ai rencontré des chrétiens qui sont très engagés dans une campagne interraciale, dans un mouvement interracial. Et là, j'ai vu que vraiment Dieu parle à tous les hommes et qu'il n'y a aucune barrière ni de race, ni de langue, ni de culture, ni de barrière sociale, et qu'en fait Dieu peut se révéler à tout cœur. Et je voudrais vraiment qu'on ait cela dans nos cœurs, dans nos pensées, qu'il convient vraiment de partager ce que le Seigneur a fait pour nous à toutes les personnes que nous rencontrons, quelle que soit leur culture, quel que soit leur mode de pensée, quelle que soit leur race ou leur niveau social, parce que Dieu se révèle à tous.

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2: Mon fils, sois attentif à mes paroles, incline ton oreille à mes discours. Proverbe 4, verset 20. Connaissez-vous l'expression « laisser traîner ses oreilles » ? Le dictionnaire le définit ainsi « écouter indiscrètement, chercher à obtenir des renseignements, espionner à propos d'oreilles indiscrètes à l'affût des informations ». Il y en a beaucoup des oreilles comme ça, des oreilles qui traînent. Il y a une différence entre entendre et écouter. On peut entendre toutes sortes de bruits, la télévision ou la musique du voisin peut vociférer, quelqu'un peut nous parler d'un collègue en mal, et pourtant, ne rien écouter, fermer nos oreilles sans avoir besoin d'utiliser un oreiller. Mais certaines personnes n'en sont pas rendues là. Les oreilles sont un récipient, même un aspirateur. Elles aspirent parfois des informations qu'elles ne devraient pas écouter. Non seulement elles ne réussissent pas à ne pas écouter, mais elles font exprès d'écouter. Elles aiment les ragots de la radio-trottoir. Elles sont curieuses et indiscrètes. L'apôtre Paul parlait de ce genre de personnes à Timothée. Étant oisives, elles vont de maison en maison. Et non seulement elles sont oisives, mais encore causeuses et intrigantes, disant ce qu'il ne faut pas dire. 1 Timothée 5, verset 13. On pourrait dire « écoutons ce qu'il ne faut pas écouter ». Que nos oreilles soient tendues pour écouter le bien et les discours inspirés. Prenons la décision d'incliner nos oreilles vers le bien. Alors que nous sommes à l'église, tendons l'oreille vers la prédication. Entendons et écoutons la voix de Dieu avec nos oreilles spirituelles. Je déclare, mes oreilles ne sont pas une poubelle, mais un vase à trésor. Je prends donc garde à ce que j'écoute. J'écoute ce qui édifie.
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0: mesdames et messieurs.
1: Ladies and gentlemen.

0: crises peuvent être une chance pour nos sociétés. Jean-Pierre Denis, journaliste et écrivain.
1: En France, on a déclaré la solitude grande cause nationale. Ça veut dire quoi? Ça veut dire que nous sommes arrivés dans une situation dans laquelle nous avons tellement bien défait les liens, nous avons tellement réussi dans cette entreprise que les personnes sont seules, et pas seulement les personnes âgées. Il y a la question des jeunes, il y a la question des femmes, il y a de très nombreuses questions, et pas seulement non plus les gens qui sont dans la rue. Il y a des gens qui sont seuls, je dirais, dans toutes les sphères de la société, dans tous les âges de la vie. Donc c'est quand même le signe d'une société qui est profondément en crise. Mais je crois que cette crise est aussi une occasion de revenir, de ressourcement, comme toujours dans les crises d'ailleurs. Une crise, c'est un moment de révélation, c'est aussi une occasion à saisir.
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0: Vous avez dit un grand chasseur devant l'Éternel ? On a dit autrefois un Nemrod pour parler d'un chasseur passionné ou émérite. Cela provient d'un passage de l'Ancien Testament où il est parlé d'un chasseur exceptionnel nommé Nemrod en Genèse, chapitre 10, verset 9. Il fut un grand chasseur devant l'Éternel. Cet emploi de Nemrod est complètement sorti de l'usage, mais la formule un grand chasseur devant l'Éternel reste, elle, bien vivante. Elle est même souvent déclinée avec d'autres mots, un grand pêcheur devant l'Éternel, un grand amateur de jeux électroniques devant l'Éternel. Le préfacier d'une anthologie de la poésie française écrit par exemple Lamartine en tête, grand pilleur des mystiches devant l'Éternel. Extrait du livre Expression biblique expliquée de Paul Desallemands et Yves Stalloni, paru aux éditions Chêne.
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1: Et si c'était vrai? D'après l'évangile de Luc, chapitre 24, versets 1 à 12. Les femmes sont arrivées ce matin en courant, essoufflées, toutes excitées. Elles sont venues directement à la maison où vivent les disciples en ce moment. Les derniers jours ont été si affreux qu'ils avaient peur de se séparer. Dans la bouche des femmes, l'excitation, la surprise, la crainte, tout cela se bouscule. Pas facile de comprendre ce qu'elles veulent vraiment dire. Enfin, leur agitation se calme un peu et leur message devient plus clair. Elles allaient au tombeau pour embaumer le cadavre de Jésus. Et quand elles sont arrivées, elles ont trouvé la pierre roulée, le caveau vide et bien rangé. Deux hommes, comme habillés de lumière, leur sont apparus soudain et ils leur ont dit que Jésus n'était plus mort mais qu'il était revenu à la vie, comme il l'avait annoncé quelques jours avant son arrestation. Parmi les disciples, Pierre n'arrive pas à y croire. Il est comme sonné. En fait, il est encore sous le choc. Cela fait seulement deux jours qu'il a vu Jésus agoniser sur une croix sordide, sous les injures et les mesquineries d'une foule déchaînée. Il en a gardé comme un vertige. Car oui, de ses propres yeux, il a vu Jésus rendre son dernier souffle. Et quand Jésus a expiré, il a senti quelque chose se déchirer en lui, dans son cœur, dans son ventre. Et puis, il a vu les soldats vérifier à coups de lance que Jésus était bien mort. C'est tangible ça, c'est réel. Pierre et les autres disciples se regardent et ils secouent la tête. Ces histoires d'hommes lumineux, de tombes vides, ça paraît absurde. Bien sûr qu'on a envie que Jésus soit vivant, mais ça, franchement, personne n'y croit, c'est sûr. Et pourtant, le doute s'instille dans l'esprit de Pierre. Jésus a fait tellement de choses incroyables, inédites et surprenantes. Il a littéralement bouleversé, renversé toutes les évidences que Pierre avait jusque-là. Pierre se rappelle. Il se rappelle quand le vent a obéi à Jésus, quand les malades ont été guéris, quand le pain s'est multiplié pour nourrir une foule entière, quand des jeunes gens morts sont revenus à la vie. Dieu ne pourrait-il pas faire pour Jésus ce qu'il a déjà fait par Jésus? Cette puissance de vie qui débordait de Jésus serait-elle assez forte pour le ramener lui-même d'entre les morts? Oui, mais alors dans ce cas, pourquoi Jésus est-il mort? Les questions tournent dans sa tête. Impulsivement, Pierre sort en courant pour aller voir, sur place, ce qu'il en est vraiment. Il se moque du regard des autres. Il est seulement pressé d'essayer de voir avec ses yeux. En arrivant devant la tombe, il voit et il observe. Oui, c'est vrai, la tombe est bien ouverte. Oui, les linges funéraires qui recouvraient le corps sont déposés là, sur le côté. Les questions se font plus insistantes, mais l'espoir commence à poindre. Et si c'était vrai que Jésus est revenu à la vie?
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1: Votre clignotant là, il clignote depuis tout à l'heure. Vous l'avez laissé allumé.
2: De quoi?
1: Vous avez oublié d'éteindre votre clignotant.
2: Ah oui, bien vu, merci, merci.
1: Mais y a pas de
2: bonne journée.
1: Bonne journée.
3: Oh, ça va. Vieille voiture noire là.

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Prenons cet autre chant qui nous dit Alléluia, le Seigneur Tout-Puissant règne. Et parce qu'il règne, alors rien de ce qui se trouve sur notre chemin ne peut subsister. Il est Tout-Puissant. Alléluia.

0: Le message nous est apporté ce matin par le pasteur Erwan Kloarek, pasteur à Lyon.
1: Nous sommes aux États-Unis et un groupe de pasteurs a pris la décision d'organiser des services de culte d'ici la fin du mois de mai dernier, nous explique CNN, avant l'autorisation du gouvernement de pouvoir réouvrir les églises. Au total, ils sont plus de 1200 pasteurs à avoir signé une pétition affirmant qu'ils iront à l'encontre de la loi en vigueur, quoi qu'il arrive, quoi qu'il en coûte, et réouvriront les portes de leurs églises pour accueillir leurs fidèles. Nous sommes convaincus, je cite, que vous agissez pour le bien de l'État, mais les restrictions sont allées trop loin et sont en place depuis trop longtemps, a écrit le groupe dans une lettre envoyée au gouverneur de l'État, Gavin Newsom. Quelles sont les relations que les chrétiens sont appelés à entretenir avec les autorités face à une autorité qui ne nous semble pas toujours à la hauteur, peut-être, avec laquelle nous sommes parfois en désaccord, une autorité parfois même abusive ou encore face à des lois qui ne sont pas toujours conformes à la foi que nous professons, quelle doit être l'attitude des croyants? L'apôtre Paul, en prise avec toutes ces questions dans la mission qu'il menait, constatant les difficultés des églises qu'il avait fondées avec lesquelles il demeurait en lien, va adresser à celle-ci un enseignement, un mot d'ordre. C'est le début du chapitre 13 de l'Épître aux Romains dont nous poursuivons l'étude encore pendant ce mois de juin. Je vous invite à la lecture, je vous invite à l'écoute. Romains chapitre 13 et nous lirons des versets 1 à 7. Nous lisons. Que chacun se soumette aux autorités qui nous gouvernent, car toute autorité vient de Dieu. Et celles qui existent ont été établies par Dieu. C'est pourquoi celui qui s'oppose à l'autorité résiste à l'ordre que Dieu a établi. Et ceux qui résistent attireront une condamnation sur eux-mêmes. En effet, on n'a pas à craindre les magistrats quand on fait le bien, mais quand on fait le mal. Veux-tu ne pas avoir à craindre l'autorité? Fais le bien et tu auras son approbation. Car le magistrat est serviteur de Dieu pour ton bien. Mais si tu fais le mal, sois dans la crainte. En effet, ce n'est pas pour rien qu'il porte l'épée, puisqu'il est serviteur de Dieu pour manifester sa colère en punissant celui qui fait le mal. Il est donc nécessaire de se soumettre aux autorités, non seulement à cause de cette colère, mais encore par motif de conscience. C'est aussi pour cela que vous payez des impôts, car les magistrats sont des serviteurs de Dieu qui s'appliquent entièrement à cette fonction. Rendez à chacun ce qui lui est dû. L'impôt à qui vous devez l'impôt, la taxe à qui vous devez la taxe, le respect à qui vous devez le respect, l'honneur à qui vous devez l'honneur. Amen. Les relations entre les chrétiens et les autorités de l'époque devaient devenir particulièrement tendues moins d'une décennie après l'envoi de cet épître. Et au moment où Paul écrit, les choses commencent déjà à se crisper. Il faut dire que le christianisme démarrait avec un lourd handicap aux yeux de la loi romaine, aux yeux des autorités romaines. Son fondateur avait été jugé, condamné et exécuté sur l'ordre d'un magistrat romain. Et nous savons de l'histoire que le seul compte-rendu officiel parvenu à Rome dépeignait le Christ comme l'instigateur d'un mouvement défiant l'autorité souveraine de César. Quand bien des années plus tard, l'historien et le sénateur romain Tacite, ce nom vous dit sans doute quelque chose, dont nous possédons encore les écrits, lorsque Tacite donc voulut informer ses lecteurs sur ce qu'étaient vraiment les chrétiens, il écrivait « Ils, les chrétiens, tirent leur nom de Christ » qui a été mise à mort par le procurateur Ponce Pilate sous la domination de Tibère, et cela suffisait à les situer. Pour compléter le tableau, vous vous souvenez quand les adversaires de Paul à Thessalonique, en acte 17, voulurent créer le trouble, ils s'adressèrent aux magistrats romains du lieu et portèrent contre l'apôtre et ses collaborateurs l'accusation suivante. Ceux-ci, qui ont bouleversé le monde entier, sont aussi venus ici. Ils agissent tous contre les décrets de César et disent qu'il y a un autre roi, Jésus. Dans le même temps, on sait aussi par les Écritures que Paul n'a pas hésité à faire appel à la protection romaine en invoquant sa qualité de citoyen romain pour pouvoir continuer sa mission à propager l'Évangile, non seulement dans les provinces de l'Empire, mais jusqu'à la capitale, Rome, en acte 28. Et l'expérience heureuse de protection dont il fit l'expérience se retrouve quelque part dans notre texte, notamment quand il parle des magistrats comme des ministres, des serviteurs de Dieu. L'expression est forte. Autant dire que Paul, à la lumière de tous ces éléments, sait plus que quiconque la complexité, le caractère versatile, changeant des gouvernements de ce monde. Il en sait la fragilité. Et il sait que ceux-ci peuvent être manipulés. Il l'écrit par ailleurs, par des puissances supérieures, pour freiner le témoignage de l'Évangile. Il n'est pas dupe. Mais dans notre texte, Paul, face à ces difficultés, face à cette complexité, veut encourager maintenant le peuple de l'Église à demeurer tranquille et à manifester là où il se trouve une présence priante, aimante, serviable dans le monde, au sein de la cité terrestre dans laquelle il se trouve. C'est cela, nous dit-il, qui doit de manière ordinaire dominer. C'est cela à quoi Paul veut exhorter les croyants que nous sommes. Et nous prévenir contre les tentations qui peuvent nous traverser, qui ont traversé l'histoire de l'Église et qui peuvent nous traverser encore aujourd'hui. La tentation de la sédition, la tentation du repli, celle de la puissance de vouloir établir le royaume de Dieu sur terre. Face à ces tentations humaines, Paul invite l'Église à la confiance et à la fidélité. Dieu n'abandonne et n'abandonnera pas son Église. Et la mission de celle-ci n'est pas celle de vouloir, de dominer dans ce monde, mais d'être servante, servante active, responsable, lucide, mais servante à l'œuvre, servante dans le pays où elle se trouve et servante premièrement de l'Évangile qui lui a été confié. Pour cela, elle est engagée à la prière, à la foi, à la persévérance et à ne pas craindre l'épée des magistrats. Par Paul et par d'autres, dans les Écritures, Dieu lui dit, nous dit, qu'elle ne sera pas éprouvée au-delà de nos forces, de ses forces, et que Dieu règne. Il règne, et c'est ce que le texte nous dit d'abord, je crois, au-delà des gouvernements. Il règne. Ces gouvernements qu'il a lui-même institués, il les maîtrise, il s'en sert, il les gouverne. Ceux-ci, clairement, ne font pas le poids face au Seigneur des Seigneurs, face au Roi des Rois. Et sous cette maîtrise, Dieu veillera à la préservation et à la mission de témoignage de son peuple. Et un jour, c'est notre espérance, c'est notre attente, c'est notre prière, il établira manifestement, glorieusement, définitivement son règne sur royaume, son royaume sur cette terre. Dans cette attente, le croyant, tout en sachant que sa patrie est céleste, et qu'il attend la venue un jour du ciel sur la terre. C'est la prière du Notre Père, la nouvelle Jérusalem, qui descendra d'en haut l'établissement des nouveaux cieux et de la nouvelle terre. Le croyant doit manifester dans cette attente sa confiance en Dieu en priant. C'est ce que Paul nous dit en 1 Timothée 2. Vous pourrez relire ce chapitre avec profit. Et en respectant, nous dit-il, les autorités civiles, l'ordre politique et juridique que Dieu a institué dans sa grâce commune, comme disaient les réformateurs, afin de permettre tout simplement à la vie de se maintenir et à un certain ordre social et moral de subsister. Ceci contre les puissances du chaos et de la mort. C'est pourquoi, nous dit Paul, les chrétiens de toutes les nations et de tous les temps doivent se soumettre de manière ordinaire aux lois, payer des impôts, respecter les autorités, non parce que mal leur en prendrait s'ils ne le faisaient pas, mais positivement parce que ce faisant, ils servent Dieu tout simplement. Dans le contexte particulier que nous vivons en ce moment, où les puissances de la mort et du chaos s'affairent d'une manière particulière, nous sommes invités, en tant que peuple de Dieu, à honorer, à respecter, à jouer le jeu, à prier de manière active pour les autorités que Dieu a instituées, pour préserver, je le disais, la vie et un certain ordre politique, économique et social, sans lequel cette vie ne serait tout simplement pas possible. Dans le même temps, et avec cela, en tant que serviteurs d'un ordre juste, nous sommes appelés à demeurer vigilants, à travailler avec les autres citoyens de manière constructive à la préservation de nos libertés fondamentales, à la préservation et au maintien d'un espace de vie commun, de vivre ensemble, paisible. Et Paul a pu interpeller les autorités, je le disais tout à l'heure, et solliciter le rappel de ses droits, la protection de l'autorité. Et sans développer davantage, le temps nous manque ici, c'est ce que nous avons pu faire, notamment dans le contexte actuel, au niveau de la Fédération protestante de France et du CNEF, le Conseil national des évangéliques de France. Servir et obéir au bien commun, aux structures d'autorité, c'est aussi appartenir, construire le pays dans lequel on se trouve, d'une manière responsable, avec un bon état d'esprit et avec toute l'intelligence et le cœur que Dieu nous donne. Mais alors, qu'en est-il lorsque les autorités sont injustes et mauvaises? Que faire lorsque César revendique non seulement ce qui lui revient, mais également ce qui revient à Dieu? Vous vous souvenez de l'enseignement de Jésus à ce sujet? Paul n'aborde pas cette question ici. Mais ailleurs, dans l'Écriture, notamment dans le livre de l'Apocalypse, Dieu sait et nous prévient. Dieu sait que cela arrive et que cela arrivera. Est-il alors possible de reconnaître le magistrat tel que Paul le décrit dans notre texte, le serviteur de Dieu, chargé de punir et récompenser dans la bête qui monte de la mer dans la vision de Jean dans l'Apocalypse, cette bête qui reçoit son autorité du grand dragon rouge et qui s'en sert pour contraindre le monde entier à l'adorer et pour mener une guerre implacable contre tous ceux qui refusent de lui rendre un culte? Il semble que oui. Alors bien sûr, il existe des situations limites et bien des situations où la meilleure manière, je crois, de respecter l'autorité sera de l'interpeller, de lui résister d'une manière non violente. Et je crois que Paul, en apportant l'enseignement que nous avons lu tout à l'heure dans notre texte, savait cela. Il entrevoyait ce qui allait se passer lorsque la loi ne serait plus là pour freiner la méchanceté humaine. Il le dit en 1 Thessaloniciens 2. Et ces contextes existent déjà. Mais pour notre contexte, que les paroles de Paul puissent nous encourager pour notre part à la fidélité sur laquelle nous sommes attendus, je crois. Dire l'Évangile et le manifester d'une manière cohérente, par une attitude citoyenne responsable, aimante, servant la justice, cette justice dont Augustin disait d'une manière juste et réaliste, pragmatique, je crois, sans la justice, que seraient les royaumes, sinon de grands domaines de voleurs? Pour cela, j'aimerais simplement finir par la lecture d'une prière d'un des premiers pasteurs de l'Église de Rome, à la fin du 1er siècle, quelques années après Paul, le pasteur Clément, qui avait pourtant encore en mémoire la sauvagerie avec laquelle Néron avait persécuté ses frères et sœurs chrétiens juste une trentaine d'années auparavant. Voici ce qu'il écrivait. Voici sa prière. « Guide nos pas sur le chemin de la sainteté, de la justice et de l'honnêteté. Aide-nous, Seigneur, à accomplir ce qui est bien à tes yeux et devant nos autorités. » Oui, Seigneur, fais luire ta face sur nous et accorde-nous ta paix pour notre bien, afin que nous soyons protégés par ta main puissante et délivrés de tout péché par ton bras étendu. Délivre-nous de ceux qui haïssent sans raison. Fais régner l'entente et la paix entre nous et entre tous les habitants de la terre, comme tu l'as accordé à nos pères lorsqu'ils t'invoquèrent par la foi, en toute vérité et sainteté. Ainsi, nous rendrons hommage à ton nom tout-puissant et glorieux, et nous honorerons nos rois et nos gouverneurs terrestres. C'est pourquoi, Seigneur, accorde à nos autorités santé, paix, entente et stabilité, afin qu'elles puissent bien s'acquitter du mandat que tu leur as confié. Mes frères et sœurs, que cette prière, nourrie de l'enseignement de Paul, puisse inspirer maintenant notre prière. Nous prions là où nous nous trouvons.

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0: On s'engouffre dans cette ruelle et on tombe sur une dizaine d'enfants, puis une vingtaine, puis une cinquantaine d'enfants. Et on tombe sur un petit garçon qui doit avoir 8 ans, puis un autre de 4 ans qui doit dormir sur lui devant une gargote le soir. Et là, il me demande pas d'argent. Il me dit, il nous dit, de toute façon, on est des misérables.
1: Salut Romain, bienvenue.
0: Merci.
1: Romain Lagache, avec toi.
0: Oui.
1: Tu disais, donc là, on a un peu vu comment tout le processus, comment tu as été chamboulé, comment tu es arrivé à Madagascar. Tu m'as dit, quand on a préparé cette émission ensemble, qu'il s'agissait pas juste de faire un projet de solidarité, mais il s'agissait de bien calibrer son projet.
0: Oui.
1: Il s'agissait d'avoir un projet. Finalement, il y a une notion assez professionnelle là-dedans. Je vais bien réfléchir aux besoins, à la cible, à comment répondre à ce besoin de manière efficace et pas faire un peu du tout n'importe quoi qui finit par aider personne.
0: J'ai été élevé par mes parents d'une manière extraordinaire. Je les honore de leur témoignage de vie, à toujours vouloir faire des choses dignes pour les pauvres. Et mes parents ont énormément travaillé, ils travaillent encore énormément aujourd'hui, pour faire des choses durables. Ça ne sert à rien de faire des programmes en fait qui sont pas durables. Et en fait, on peut tellement vite tomber dans ce piège-là qu'il faut vraiment. Des fois, on perd trop de temps et ça épuise les équipes. Alors, le programme, c'est de construire quelque chose de durable. Et la question de fond, c'est comment on fait pour sortir durablement un enfant de la rue. Parce que c'est ça notre public. Notre objectif, c'est les enfants des rues. C'est les amener dans une autre vie que celle de la rue. Donc, comment on fait pour sortir un enfant de la rue, que ce soit physiquement et également mentalement? Parce que la rue laisse des empreintes très fortes dans le corps, l'âme et l'esprit. Donc, on a décidé que l'outil de travail, ce serait un village d'enfants. Alors, quand je dis on a décidé, on a pris des conseils partout, on ne fait pas des choses sans être posé. Et donc l'outil de travail, c'est un village d'enfants. Pourquoi ? Parce que on va essayer de répondre à la souffrance d'un seul public, c'est les petits de 0 à 6 ans. Je vais être très clair là-dessus, un village d'enfants ne peut pas répondre à toute la souffrance de tous les enfants des rues, parce qu'il faut adapter la prise en charge au public cible. Nous, on va cibler les 0-6 ans en primo-arrivant, c'est-à-dire les enfants de 0 à 6 ans, c'est eux qui peuvent arriver dans le village et après on les garde jusqu'à leurs 20 ans, entrer dans la vie professionnelle, formation professionnelle, études universitaires, etc. Les enfants, par exemple, de 10 à 16 ans, il faut qu'ils intègrent un lycée professionnel tout de suite, c'est-à-dire une formation professionnelle. Ils ne pourront jamais retourner sur les bancs de l'école. Ils sont trop cassés, ils ont trop eu l'habitude de travailler, même tout petit, garer les véhicules, nettoyer les voitures, avoir de l'argent dans la main. Et leur redire stop, t'auras plus d'argent, tu vas retourner dans une école, c'est une philosophie peut-être européenne, mais qui n'est pas du tout celle de Tara. Donc en fait, il faut adapter la prise en charge. Donc nous, on a dit, on va cibler sur les 0-6 ans et donc construire une école. Donc on a commencé la construction il y a 3 semaines et ça représente 20 bâtiments, 20 salles de classe, chacune 50 mètres carrés, c'est un gros chantier. Qui va nous permettre en fait d'emmener les enfants à acquérir une formation, un niveau, le bac, puis après une formation professionnelle ou pour ceux qui souhaiteront une formation universitaire. École, études supérieures, égale un métier, égale de la dignité, plus de vie dans la rue.
1: Ouais. On peut peut-être regarder, afficher quelques photos, parce que sincèrement, alors tu sais, c'est toujours le regard de l'Européen, moi je me sens même stupide en fait, regarde l'Européen sur tout ça, où tu sais pas trop à quoi t'attendre. Quand tu te dis, tu t'attends à des petites cabanes, machin. Et en fait, je te fais passer ça, mais tu vas reconnaître les bâtiments, hein, c'est tes propres bâtiments, je pense, que t'as construit.
0: Ah ouais, dis donc, c'est bien ça.
1: Ouais, c'est ça.
0: Le mec qui a fait ça est bien.
1: C'est ça, donc là, on voit un premier bâtiment, la cantine.
0: Ouais. C'est ça, la cantine. C'est celui qui nous a demandé le plus de challenge aujourd'hui parce qu'il a une architecture sympa. Par exemple, le petit arrondi que vous voyez en bas blanc, où il y a plein de vitres, on a collé 600 vitres à la main, c'était un travail de titan. C'est en fait un amphithéâtre où le soir on vient lire des histoires aux enfants, parce qu'on veut qu'il y ait vraiment un esprit de famille dans tout ce qu'on fait. Donc là, dans la cantine, le soir, on pose les plateaux, on descend là, on a des bénévoles qui sont là, qui font des pièces de théâtre, qui lisent des livres.
1: Mais ça, c'est déjà le cas ou ça sera le cas, c'est ça?
0: En fait, là, on vit déjà ça, pas au village, mais dans la rue, parce que... À chaque fois qu'on va dans la rue, on ramène des bénévoles. Ouais. Et déjà là, on vit des choses extraordinaires. Donc, on projette tout simplement ce que l'on vit déjà au village.
1: D'accord.
0: Donc, sans difficulté. Donc, la cantine, c'est un espace incroyable pour accompagner les enfants.
1: C'est fou. Et c'est là que c'est bien de montrer l'image, parce que moi, j'ai été vraiment interpellé par... Ouais, c'est un centre... Un village, vraiment, le mot village est très juste. Hein. Et quand on. Donc, les bâtiments scolaires, ceux-là, donc, que tu évoquais à l'instant, ça vient de démarrer, quoi.
0: Ouais, on vient de démarrer parce que. Il faut. C'est un bâtiment stratégique. Parce que c'est celui qui va accueillir les premiers panneaux solaires pour que l'on ait l'électricité. Parce que, comme je l'ai exprimé, on n'a pas l'eau ni l'électricité. On est complètement dehors en zone de brousse. On a 40 minutes de piste pour atteindre le village. Et donc c'est important. Et en même temps, c'est la clé du village pour ce que je viens d'expliquer. Ça fait vraiment partie de la vision pédagogique du village. Donc c'est très important de commencer déjà par la maternelle, puis après de continuer petit à petit parce qu'il va falloir lever les fonds pour avancer et construire au fur et à mesure ces 20 salles de classe. On ne va pas pouvoir les construire tout de suite maintenant, mais on commence, on débute. Ouais. Et petit à petit, on y va. Il y a quelqu'un qui nous a offert, avant de partir, 1 000 euros. Ça représente 25 000 briques à Madagascar.
1: Okay.
0: Donc, je lui ai dit, j'achète 25 000 briques avec ce que tu me donnes. Et je lui ai tout de suite envoyé la photo. Et ça, pour moi, c'est concret pour lui. Et on avance comme ça.
1: C'est comme, puisqu'on n'a pas précisé, mais tout le modèle économique, si on peut dire ça comme ça, c'est pas le bon mot, je crois.
0: Si, c'est, des, okay. C'est ouais. Ça, c'est exactement ça. Ben, c'est des donateurs, okay. Pour l'instant. Un jour, j'aimerais bien avoir des modèles économiques solidaire et social, mais pour ça, il faut d'abord que l'on ait assis le village et puis ensuite on pourra travailler sur autre chose.
1: Ouais, ok. Voilà. Donc bon, c'est intéressant de savoir qu'un don effectif. Si tu veux, tu peux passer à la photo suivante.
0: Le dispensaire.
1: On y voit le dispensaire. Ça te fait quoi là de voir les images? Toi, tu les connais très bien.
0: Alors cette image-là, elle est tout spécialement dédiée à mes parents parce que c'est mon père qui nous a construit le dispensaire.
1: Ok.
0: Oui. Papa, il m'a dit, avec maman bien sûr, je vais vous encourager les enfants. Donc il a trouvé une fondation qui a accepté de financer le dispensaire.
1: Waouh.
0: Et donc il a donné, c'est un peu comme un aboutissement je pense pour lui. Il commence à être âgé, je sais pas s'il aura d'autres chantiers après, mais et on a construit ensemble un lieu extraordinaire. Alors vous voyez, il y a un siège dentaire, on a récupéré ce siège dentaire au fin fond de la France, on l'a ramené en container avec toutes des histoires incroyables. Et puis, c'est un monsieur de Dijon qui est installateur de cabinets dentaires qui a décidé de venir un coup à Madagascar. 5 jours, il est venu l'installer. Et quand il est arrivé dans le dispensaire, alors que ça fait des années qu'il fait de l'humanitaire comme ça, il a dit « j'ai jamais vu ça ». Parce que c'est digne, c'est grand, c'est propre. C'est pas du béton ciré au sol pour que ça coûte moins cher, c'est du carrelage. Il y a un laboratoire dentaire, il y a une radio au milieu de la brousse. Et en fait, les gens sont honorés de venir là. Et dans le dispensaire que mon papa a déjà, un jour, il y a quelqu'un qui veut voir mon papa. Il demande à des gens sur le bord de la route s'ils connaissent où est le dispensaire du pasteur Eric. Et la dame lui répond, ce sont des gens très bien. C'est là-bas.
1: C'est pas mal pour la direction.
0: Ben oui. Donc quand les Malgaches vous disent ça, c'est qu'on a gagné le cœur des gens et cette relation, elle est précieuse. On a aussi des retours qui nous disent qu'on respecte les gens quand ils viennent. Ils sont respectés, et ce mot, il est important. Donc, je suis très content d'avoir ce dispensaire et qu'on ait pu le faire en famille. Ça aussi, c'est des super témoignages disant que quand une famille se met en route, on arrive à faire et à vivre des miracles extraordinaires. Quoi.
1: Ouais, ok. Peut-être on peut voir une autre photo. C'est là, en principe, tu as les maisons d'enfants.
0: Les maisons d'enfants, oui. Ouais. Alors, dans ces maisons d'enfants, si vous voyez, vous avez le rang à gauche, à droite, et tout au fond, vous avez une porte. Et j'aimerais vraiment parler de cette petite porte. Il y a un petit arrondi en pierre, là, on le voit. C'est la porte de la liberté qu'on a fait juste au fond des maisons. Ça, cette porte de la liberté, elle fait référence à une autre porte que Séverine a vue quand elle a... était au Bénin, je crois, elle est sur la plage, et c'est la porte du non-retour. Est-ce que tu connais ?
1: Non, mais ça fait un peu peur.
0: Eh bien, justement, c'est un endroit assez terrible dans le monde, parce que c'est par cette porte que tous les esclaves montaient dans les bateaux de négriers et ne revenaient jamais en Afrique.
1: Ok, d'accord.
0: Et quand elle m'a raconté cette histoire, je me suis dit, mais non, mais attends, mais c'est terrible ce lieu. Il y a des lieux comme ça dans le monde qui sont terribles, qui sont symboles de l'horrible chose que l'homme peut faire. Et je me suis dit, ben moi, je vais faire la porte de la liberté dans le village pour montrer que les enfants, il y a un avant et un après. Et donc, on a créé cette porte de liberté au milieu des deux places de maisons d'enfants, parce que c'est symbolique et ça rappelle des choses. Alors, on est content, chaque maison va pouvoir accueillir entre 8 et 10 enfants. Là, il y a donc 8 maisons d'enfants. Ça fait déjà 80 places d'accueil qui sont là. On aimerait construire deux fois ce que vous voyez pour essayer d'obtenir 250 places d'enfants. Et on a également la pouponnière qui est finie, qui a 30 places d'accueil de bébés de 0 à 3 ans. Et donc, avant de partir, on a réussi à finir la pose des toits. Donc tout est couvert et les maisons de droite sont déjà terminées, portes, fenêtres, tout est posé. Et d'ici fin août, les 8 maisons d'enfants seront tout achevées.
1: Ouais.
0: Et un jour avant de partir, il y a quelqu'un qui nous a offert les lits pour les 4 premières maisons d'enfants. Lits total, hein, donc les lits simples, les lits doubles, les têtes d'oreiller, les matelas, la totale.
1: Et puis c'est vrai que moi j'étais choqué même de ce que tu vois, les images de l'intérieur.
0: Oui.
1: Où je me suis dit, mais waouh, mais le carrelage il est bien mieux fait que chez moi à la maison. J'ai posé mon carrelage et j'ai raté pas mal de choses. Et je me suis dit, en fait, je ne m'attendais pas à une telle dimension.
0: Oui.
1: Je savais que c'était quelque chose que tu portais avec ta famille, etc. Donc je m'attendais à quelque chose de plus modeste en dimensionnement.
0: Oui.
1: En me disant, je ne me suis pas dit, tiens, c'est mieux, c'est gros. Je me suis dit, waouh, c'est gros, je ne m'attendais pas à aussi gros.
0: Alors, il y a beaucoup de gens qui sont, en effet, quand ils arrivent, c'est tout le monde. Hein. On n'a pas eu de retour. À chaque fois, les gens, ils disent, quand ils arrivent, qu'ils passent le portail, ils se disent, on ne pensait pas que c'était si grand. Le terrain, déjà, est très grand. Et après, les constructions le sont aussi. Mais tout ça, c'est dans la vision de dignité. Je ne souhaitais pas que les enfants soient, entre parenthèses, parqués dans un orphelinat. Le plus qu'il y a, le mieux c'est, parce que ce ne sera pas qualitatif. Et en fait, c'est ce que j'explique aussi à tout le monde. Faire beau, ça ne coûte pas cher. Hein. À Madagascar, on est très très fort pour faire tout ce qui est maçonnerie. Ça veut vraiment bien faire. Et en fait, faire juste des finitions propres, ça coûte quasiment le même prix que pas les faire. Donc en fait, je dis juste, ça prend un peu plus de temps. Alors on y va. Et on fait des choses dignes pour qu'il y ait ça. Parce que la vision, c'est que si un enfant grandit dans un univers, un environnement, il ne voudra certainement pas redescendre de niveau. Donc plus on emmène un enfant loin, plus on l'élève, je pense moins il aura envie de redescendre de ce critère. Et ça, c'est important parce que du coup, il aura des aspirations, il aura des rêves d'une vie loin des misères de la rue. Et ça, c'est super important.
1: Ouais. Stop. Financement de tout ça, tu l'as dit avant, donc des particuliers. Concrètement, on entend là notre dialogue, on entend ce que tu dis, on a envie de donner ou de participer ou de venir sur place. Est-ce que tout ça c'est possible? C'est quoi, c'est le site internet 2400 sourires? Si j'ai tapé 2400 sourires, je suis arrivé sur ton site.
0: Oui, hein. C'est ça. Ouais. Oui, le principal, c'est il y a deux choses. Aujourd'hui, on a deux besoins principaux. Le premier, c'est le besoin humain. On a besoin de gens qui viennent nous accompagner sur ce projet parce qu'on va avoir besoin d'un doyen. 20 salles de classe à gérer, c'est un doyen parce que c'est un établissement scolaire à gérer totalement, de A à Z. On a besoin d'agriculteurs parce qu'on a 2 hectares de terrain à utiliser pour essayer d'alimenter le maximum la cantine et réduire au maximum la facture alimentaire. Un petit calcul rapide, 250 enfants, c'est 750 repas par jour, c'est 24 000 repas par mois. Donc il faut essayer de réduire la facture en essayant de tirer le maximum du jardin et d'autres corps de métier comme ça. On n'a pas besoin d'avoir de compétences pour partir en mission, on a juste besoin d'avoir un cœur de quelqu'un qui est adaptable et qui est partant.
1: Justement, j'allais te dire, c'était quoi ton métier ?
0: Moi, mon métier, j'étais éducateur médico-sportif et puis après gestionnaire de projets de santé.
1: Ok.
0: Et Séverine, elle est spécialisée dans la

0: Tu sais pas faire en fait. Comment...
1: Bah, je pense qu'il faut pas partir comme ça quand Dieu t'appelle quelque part. Il faut essayer de se laisser guider par encore une fois la foi et de se dire mais si Dieu t'envoie quelque part, si tu comprends pas le cœur de Dieu, Dieu il va jamais t'envoyer dans un cul-de-sac. Ou alors s'il t'envoie dans un cul-de-sac, c'est pour défoncer le mur qui est en face ou que quelqu'un te construise une échelle. Mm. Et puis. Bah, s'il y a des gens aussi qui veulent nous aider financièrement, c'est possible, il faut aller sur le site internet. Parce qu'on préfère que ce soit des petits gens qui nous aident plutôt que des grosses sociétés. Parce qu'une grosse société un jour peut se retirer du jour au lendemain et faire beaucoup de mal. Alors que les petits gens, ce que je dis petits gens, c'est des gens, des familles. Quoi.
2: Ouais, ouais.
1: Et ben, en fait, ils aident. Et le fait que c'est une histoire de famille en face, ça fait beaucoup de sens aux gens. Une histoire de famille avec 3 enfants qui sont partis. C'est pas un gros truc, c'est très familial. On essaie d'avoir une communication qui reste familiale, avec des hauts, des bas. On peut pas être les meilleurs du monde, on reste une famille. Et ben ça fait beaucoup de sens. Et voilà. Donc les gens nous donnent en général 20 euros par mois. Et puis ça aide à avancer comme ça. 20 euros, ça fait 2 sacs de ciment, ça fait une centaine de briques, et c'est comme ça qu'on avance, et on est très fiers de le faire comme ça.
2: Ouais, et puis donc une solution, parce que je suis allé voir ton site, hein, 2400 sourires, enfin le site du projet, oui. et c'est bien fait, c'est bien expliqué, et puis bah, ça explique aussi qu'on peut soutenir le village, c'est ça qui est proposé, on soutient le village dans son intégralité, et à terme, d'ici l'ouverture, l'ensemble des enfants dans leur intégralité, c'est tout le projet qui est soutenu par ceux qui voudront s'engager.
1: Bah, c'est toujours cette vision globale, parce qu'on voulait pas faire de parrainage d'enfants, ça nous semblait trop compliqué à gérer. Donc on s'est dit c'est mieux pour les gens de soutenir le projet global et puis d'être dans cette aventure dans tout. Donc
2: les on essaie un peu avec vous quoi.
1: Ouais c'est ça, dans les vidéos on les plonge dans ce qu'on fait dans le quotidien, on a le drone, on a des caméras, on a des belles prises de vue et puis on essaie de transmettre les bons moments, la difficulté, la notion d'engagement, voilà, parce que ça parle aux gens.
2: Ouais, ouais. On peut peut-être montrer la photo suivante. Tu l'as évoqué tout à l'heure, le côté parce que si tu tapes Madagascar sur Google, tu vas trouver des photos magnifiques.
1: Oui. Oui.
2: Voilà. Donc certes, bon, c'est très pauvre. Hein, on va aussi le comprendre assez vite hein, avec la googolisation de tout ça.
1: Oui.
2: Mais tu l'as évoqué, il y a quand même un gros problème de déforestation.
1: Oui.
2: Et du coup, toi, enfin, avec 2400 sourires, il y a un programme pour planter des arbres.
1: Oui, de reboisement.
2: Ouais.
1: En fait, c'est un constat global. On s'est dit, bon, allez, on ouvre un village ici, en plein milieu d'un vallon. Il n'y a plus de forêt, peut-être sur 120 km de rayon.
2: Wow.
1: Donc, en fait, je me dis tout de suite, on va avoir un problème d'eau. Là, il y a peut-être encore de l'eau dans les nappes phréatiques, dans le puits. Il y a la saison des pluies, mais en dehors de la saison des pluies, les sécheresses sont de plus en plus fortes et il n'y a plus rien. Donc on s'est dit, il faut que l'on essaye de changer les choses. Alors par exemple, la première année, on a planté 90 000 arbres. La deuxième année, on en a planté 110 000. Et cette année, on en a planté 350 000 en une année.
2: 350 000. Ouais. T'as combien de personnes qui... parce que j'imagine que t'as des locaux du coup qui sont...
1: Ouais, on travaille avec un village totalement, on recrute tout le village et, et on a un super échange avec eux. Et on a changé aussi notre manière de travailler. Au départ, on a fait dans une, comme on le voit à la photo, c'est une pouponnière d'arbres, donc c'est des plates-bandes. Chaque plate-bande, il y a à peu près 5000 arbres à peu près, ou 2500, ça dépend de l'essence et de la taille du godet. Et après on doit les remonter sur une montagne, ça c'est la petite image que vous voyez en noir et blanc où on est en train de descendre et en fait ça c'était la partie la plus difficile parce qu'on a 4 km de marche avec un dénivelé de 600 mètres très rude et tous ceux que l'on amène ils sont vraiment le souffle coupé au-dessus parce que ça monte mais vraiment très sévère et ça nous limitait parce qu'on pouvait faire que 4 allers-retours par jour, ce qui est énorme hein, c'est, du moins, il faut imaginer et là je me suis dit, il faudrait que les gens comprennent combien c'est difficile de faire revenir une forêt. Le problème dans tout ce reboisement c'est les cultures locales, la culture de la population locale elle est coincée dans des croyances qui limitent énormément le succès du reboisement. Il y a beaucoup de feux de forêt, là cette année on a perdu 100 hectares par un feu de forêt qui a tout ravagé, une grande partie du reboisement qu'on a fait. Donc on doit toujours avoir de la résilience et se dire c'est pas grave.

0: on replante direct derrière. Et en faisant évoluer les choses comme ça, je suis sûr qu'on arrivera à un changement. Est-ce que la population un jour arrivera à s'orienter dessus? Les pauvres, est-ce que c'est important de s'occuper du reboisement ou de nourrir sa famille? Il faut faire des choix de vie, et si j'étais à leur place, je ferais un choix rapide. Ce ne sera pas l'arbre. Donc je les comprends, je vis avec eux. Donc si on peut les encourager et puis essayer de faire des choses ensemble, c'est très bien. Mais l'idée, c'est de changer un peu, l'environnement dans lequel on est, et de recréer des forêts. Donc maintenant, on ne fait plus trop en godet, on va continuer à en avoir, mais pas comme ça. Maintenant, on fait de la germination et puis de semi-direct, avec des essences qui sont très dures et résistantes par rapport à la sécheresse. Et puis, on a des résultats en 5 ans avec des arbres qui vont atteindre 1m20, 1m50 rapidement. Et puis, créer de l'ombre, l'humidité dans le sol. Et à partir de là, c'est reparti. Voilà.
1: Ouais, c'est fou. Et là aussi, c'est des volumes qui sont...
0: Oui.
1: Encore une fois, c'est même pas pour te jeter des fleurs, parce que c'est pas mieux ou moins bien que si ça avait été plus modeste. Mais sincèrement, avec un projet qui est familial, tu l'as dit toi-même, et c'est même comme ça que tu définis le projet, c'est très chouette. Je suis choqué de l'ampleur pour les arbres, du nombre d'arbres qui sont plantés. Ouais.
0: Donc on est content de le faire, content de le vivre, content aussi de bénir cette population qui, des fois, comprend pas ce qu'on fait, mais qui sera au bénéfice de retrouver du bois. De la forêt, et voilà.
1: Donc, regarde, la dernière photo, c'est ta famille.
0: Ouais.
1: Donc on entendait parler de ta femme, on la voit, de tes deux enfants, qui vivent l'aventure avec. C'est une photo, sauf erreur, de distribution alimentaire. Hein.
0: C'est une photo qui date d'une semaine avant qu'on rentre. Donc là, elle a quelques jours.
1: D'accord, donc c'est tout frais.
0: Oui.
1: Donc ils vivent l'aventure solidaire, vraiment avec vous. Quoi.
0: Ouais, si vous regardez des vidéos que l'on fait qui présentent un peu notre travail, vous verrez les enfants avec les enfants. Donc les enfants, ils viennent avec nous dans la rue, ils participent au programme, ils sont avec les enfants, notre petite, elle prend les bébés avec elle. Ils essayent de faire comme ils peuvent, avec ce qu'ils sont, on les encourage, vraiment on les laisse avec qui ils sont. Des fois ils comprennent pas, des fois ils sont rejetés, parce qu'il y a quand même un peu de racisme aussi dans le pays, et on les encourage. Voilà, on les aime, ils sont incroyables, ils sont formidables, et on est ravis de vivre ça en famille. Et je mettrai jamais un fardeau sur mes enfants pour qu'ils reprennent ce qu'on fait. Jamais, jamais. Mon père, c'est pareil, je reprends pas sa mission. Il a sa mission, actuellement je reprends pas sa mission. Parce que c'est pas ce que Dieu m'a demandé, et c'est pas lui aussi qui va me mettre ce fardeau-là. On doit toujours être vraiment vrai avec notre famille, et c'est Dieu qui appelle les gens à des vocations. C'est pas le père qui appelle le fils. C'est important.
1: Alors écoute, garde ce sujet là, parce que j'avais encore quelques petites questions un peu plus personnelles pour le coup, pour conclure en ce moment. Puisque donc tu l'as dit, de tes 12 ans à tes 20 ans, t'es à Madagascar, et t'es aux côtés de tes parents qui sont eux-mêmes missionnaires sur place, qui sont restés tout ce temps. Aujourd'hui, tu fais un choix de vie avec ton épouse, ta famille, mais qui ressemble à celui de tes parents, c'est assez cocasse. Mais avant de faire ce choix de vie, est-ce que tu comprenais le choix de tes parents, de t'avoir emmené, de t'avoir fait vivre de tes 12 ans à tes 20 ans à Madagascar, au milieu de ce contexte où je pense pas qu'il y avait... Ah, peut-être que toi, tu étais dans un village où il y avait justement des expats, des blancs de toi. Je pense que tu étais le seul avec la peau blanche.
0: Oui.
1: Donc tu te sentais étranger d'une certaine manière. Est-ce que tu comprenais ça?
0: Ouais, en fait, je pense que on a tous, moi et ma sœur, on a deux expériences d'enfants de missionnaires différents.
1: Ok.
0: On a tous la manière de vivre les choses, et je le vois aussi chez les autres enfants de missionnaires qui ont vécu plus ou moins bien leur vie, parce que c'est pas facile. Hein, le choix d'une vie de missionnaire, c'est vraiment une vie d'engagé. C'est vous perdez tout. Vous, le Noël, on est tout seul. Il y a des moments où les gens vous parlent de leur... Vous appelez, vous parlent de leur vie en France. Puis t'as juste envie de le vivre, ce moment-là, tu vois. Parce que c'est loin, c'est dur, voilà. Donc, moi, j'ai toujours aimé Dieu depuis tout petit. C'est ça qui m'a fait aimer le travail de mes parents. Parce que depuis tout petit, je me suis accroché à l'âge de 6 ans à suivre Dieu. J'ai fait une lettre d'engagement que j'ai demandé de rédiger à ma mère un soir. Je lui ai dit, maman, il faut que tu rédiges une lettre. Je veux donner ma vie à Dieu et je veux que ce soit un contrat, je veux que ce soit marqué. J'ai toujours cette lettre dans ma Bible
1: déjà
0: aujourd'hui.
1: Déjà gestionnaire à l'époque.
0: Ouais, je sais pas. Mais je voulais que ce soit marqué pour pas que ça s'envole.
1: Ok. Et tu as toujours cette lettre?
0: Ouais, j'ai toujours cette lettre dans ma Bible, ouais. Okay. Ouais, ouais. Non, c'est très sérieux. Et je pense que cet engagement m'a protégé d'énormément de choses. Un témoignage que je donne, j'ai jamais pris de drogue, jamais regardé de films porno, j'ai connu qu'une femme, ça m'a gardé. Et je suis très fier de pouvoir témoigner de ça, en toute humilité, parce que ça ne veut pas dire que je n'ai pas eu de tentation et que je n'ai pas dû gérer des choses, mais j'ai été gardé. Et ça, c'est la force de Dieu qui m'a gardé. Et c'est cette force-là aussi qui m'a donné l'envie d'aider mes parents. Après, j'ai été plongé dans une adolescence qui... était peut-être pas facile parce que mes parents, ben, vie de missionnaire, c'est vraiment une vie difficile, surtout à leur époque. J'ai été plongé dans des choses où j'ai aidé mes parents, j'ai géré mes parents, je les ai appuyés alors que j'étais qu'un enfant et j'ai fait des choses où j'aurais jamais dû vivre ce que j'ai vécu parce qu'un enfant projeté ou même un ado projeté dans cette vie-là, c'était pas mon rôle. Mais je l'ai fait parce qu'il y avait personne d'autre. Et j'ai un lien très fort avec mes parents aujourd'hui. Je me sens responsable de beaucoup de choses qui est peut-être pas toujours... tu vois, si je parlais à un psy, j'y dirais peut-être c'est peut-être trop parce que je les ai soutenus quand ils étaient tout seuls. Et ça nous a marqués, ça nous a brisés sur certaines choses. Et je me sens toujours responsable de mes parents aujourd'hui. Tu vois, quand ils ont un moment de bas, c'est moi qui essaie de trouver des solutions. Puis je m'engage vraiment. Ma femme, des fois, elle me dit « arrête ». Mais voilà, j'ai aimé cette vie. Elle était parfois et souvent même difficile. Je ne la regrette pas avec le recul. J'y retournerai pas si on me demandait est-ce que tu y retournes. Mais le bénéfice, c'est que j'aime Jésus. Je sais ce que c'est d'une vie engagée. Je sais ce que c'est vivre l'engagement. Et je souhaite que mes enfants puissent avoir ce cœur-là, peut-être moins difficilement. Appris que ce que j'ai eu, mais c'est une vie qui a tout son sens. Puis aujourd'hui, on se bat pour des enfants qui n'ont rien demandé, puis qui vivent l'enfer sur Terre. Donc, tu vois, il y a quelques semaines, il y a un an, jour pour jour.
1: Mais c'est quand même, c'est rigolo que tu dises que si on me demandait, je revivrais pas cette enfance-là. Mmh. Et finalement, le choix de vie appelé, hein, oui, que tu vis, mais que tu as saisi, oui, et on est responsable de ce qu'on saisit aussi, hein, c'est ce choix de vie-là.
0: Oui.
1: C'est cocasse quand même.
0: Bah oui, mais parce que j'ai dit à Jésus depuis tout petit que je voulais faire ce qu'il voulait. Je devais être rugbyman professionnel et au moment de signer, oui, le contrat, le Seigneur me dit non.
1: À Marseille, hein.
0: Oui, ouais. Aix-en-Provence. Et je me dis, mais un combat de dingue pendant 5 jours dans ma chambre universitaire, je me bats contre moi-même en disant, mais le rugby, c'est tout ce que j'ai réussi à faire, à être bon, j'ai une percée. Et il me dit, je t'aime, tu choisis ce que tu veux, mais je t'invite à autre chose. Et j'ai fait toujours ces choix de vie forts, et c'était dur de faire ces choix de vie, parce qu'en plus, ça, c'est vraiment où tu quittes ce que t'aimes faire, quoi. Pour des choses extraordinaires. Et c'est avec le recul. Et tu vois, un exemple dingue, c'est que j'ai fait ça, ce choix-là, en 2007, d'arrêter le rugby, 2008, septembre 2008. Et l'année dernière, j'ai reçu l'équipe de France de rugby à Madagascar. Ils sont tous venus, les anciens, ils ont une ONG qui s'appelle Rugby French Flair. Et ils sont tous venus, je les ai amenés avec moi dans la rue avec les enfants. Et ils ont pleuré. Et il y en a un qui s'est retourné avec son bon accent sudiste. Il m'a dit « Oh, mais Romain, c'est un sacerdoce ta vie. » et je lui dis, bah, c'est rigolo que ce soit toi qui me dises ça, tu vois, c'est un terme plutôt biblique ce truc-là. Et c'est le rugby qui vient à moi. Et Gabin Villière, qui est aujourd'hui parrain de l'association, joueur de l'équipe de France, qui joue au RC Toulon, il m'a envoyé un message ce matin même en me disant, je viens cette année. Donc vous voyez, on paye pour Dieu, Dieu nous fait des clins d'œil, c'est un Dieu d'amour, mais... Je parle d'un choix qui a bientôt 20 ans.
1: Ouais.
0: Donc pendant 20 ans, tu ne vois pas. Et j'aime ces anecdotes parce que c'est ça la vie avec Dieu. Mm. C'est vraiment ça. Le Père est un bon Père et il nous aide. Alors il y a des moments durs, très durs. Mais comme on a décidé d'aimer Dieu et de faire ce qu'il veut, ben, quand il nous dit quelque chose, on y va. Alors oui, mes enfants, je ne voulais peut-être pas retourner à Madagascar parce que c'est un pays difficile. Mais Dieu me dit, donc je fais. Mm. Et c'est ce que j'aimerais vraiment dire aux gens qui nous écoutent. Peut-être que ça fait 10 ou 15 ans que Dieu t'appelle, Et tu as des craintes, tu as des peurs. Et si ce que je te dis là, ça te fait écho, si dans ton ventre, en général, quand je parle, les gens ils me disent ah, dans mon ventre, il y a un truc qui se passe. Ben ça, c'est le Saint-Esprit, c'est pas les émotions, c'est le Saint-Esprit qui avait forcément un appel pour ta vie. Mais alors, vas-y, reste pas juste, j'ai écouté un super témoignage, tu peux très bien regarder les gens sur YouTube pour ça, tu vois. Mais fais quelque chose, change quelque chose, engage-toi quelque part. T'es pas obligé de partir à l'autre bout du monde. Tu peux t'engager dans une assoce qui existe déjà, qui sont en galère de personnel parce qu'il n'y a pas de volontaires. Fais-le, mais engagez-vous dans la durée. Il faut une vision durable du temps, un don de vie. Dieu nous le rappelle dans les épîtres de Pierre que l'essence de l'évangile, c'est servir les pauvres. L'évangile pur, c'est servir les pauvres, l'orphelin, l'étranger. Mais qu'est-ce qu'on fait? Et même, il y a un moment, c'est le détenu. Où on est envers ces trois publics, Dieu nous dit que c'est eux. Souvent, on est dans notre église, fermé dans notre église, on est perdu là-dedans. Il faut servir l'église, mais il faut aller rejoindre ces gens qui sont perdus. Et c'est ce qui devrait nous faire vibrer.
1: Ok, bah écoute, merci pour cet encouragement que tu portes, et je pense qu'il va toucher. Romain, c'était vraiment très très plaisant de discuter avec toi. On sent que des anecdotes, il y en a toute une série. Ouais. On sent qu'on aurait pu en ouvrir beaucoup encore. On a été inspiré en tout cas par tout ce que tu dégages, tout ce que tu portes. Et c'est un peu l'objectif de ce moment qu'on vit ensemble. C'est d'écouter, de se laisser interpeller là où on est chacun. Oui. Et à notre niveau, tout est spécifique à chaque fois, et c'est ça qui est beau. Nous mettre en mouvement peut-être, ou être encouragé à nous mettre en mouvement, je pense que ça, tu as bien porté le message.
0: Merci.
1: Un grand merci, Romain. 2400 sourires pour ceux qui voudront soutenir ou alors suivre tout simplement sur les réseaux ou sur le site web. C'est bien fait, tu fais des efforts vraiment.
0: Moi,
1: tu fais un peu de communication, je le dis, donc c'est appréciable parce que ça permet vraiment de vraiment se connecter à la bonne heure si on utilise les outils qu'on a aujourd'hui.
0: Exactement.
1: Pour aider à la connexion. Donc merci pour tout ce qui est fait, et très belle suite à toi, et puis au plaisir de te revoir ici pour avoir des nouvelles d'ici quelques temps.
0: Merci beaucoup.
1: À bientôt.

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0: Mais là, j'ai envie de respirer un peu. 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Ça s'appelle la liberté.
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Il est minuit. 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

0: Mohamed Amin passa les premières années de sa vie dans la province de Djoumak en Éthiopie. Son père était un fermier de la contrée. Mohamed prenait soin des vaches et des chèvres. Sa mère était restée stérile pendant plusieurs années. C'est pourquoi elle avait fait un vœu devant Dieu. S'il la bénissait avec un enfant, celui-ci le servirait durant toute sa vie. Lorsque Mohamed naquit, ses parents décidèrent qu'il ne fréquenterait pas l'école normale, mais plutôt qu'il irait étudier le Coran pour devenir imam. Adolescent, il obtint une bourse d'études pour l'Arabie Saoudite, où il apprit l'arabe et entreprit des études coraniques. En parlant de son séjour en Arabie Saoudite, il raconte.
1: Je priais avec ferveur. Chaque jour, je me levais vers 2h du matin et je priais.
0: 9 ans plus tard, après avoir terminé ses études d'érudit du Coran, Cheikh Mohamed Amin rentra en Éthiopie. Il commença à enseigner le Coran dans une des plus grandes mosquées de Djoumak. Quelques années plus tard, il quitta l'Éthiopie à nouveau pour continuer cette fois-ci ses études au Soudan. Cependant, à peine une année s'était-elle écoulée que le voici de retour en Éthiopie. Mystérieusement, sa santé avait commencé à se dégrader très rapidement.
1: Durant cette période, j'ai perdu beaucoup de poids. Je suis devenu un squelette ambulant. J'ai perdu mes cheveux. Mon nez et mes dents étaient les seules parties reconnaissables de mon corps. Le reste se décomposait lentement.
0: Sa famille l'amena à l'hôpital, mais tous les efforts pour le guérir furent vains.
1: J'avais des furoncles et des plaies douloureuses qui me couvraient de la tête aux pieds.
0: Pendant des années, Mohamed avait gardé un secret. Alors qu'il était respecté en tant qu'homme de religion, en fait, il couchait avec des prostituées.
1: Dans ma vie privée, j'étais l'un des pires pécheurs. Je ne dis pas cela par humilité, mais parce que j'ai honte. Je ne suis pas fier de ce que j'ai fait. J'ai contracté le sida à cause de la promiscuité que je vivais.
0: Mais c'est à ce moment-là que le miracle s'accomplit. Très tard, une nuit,
1: j'ai eu une vision. La chambre de l'hôpital devenait de plus en plus lumineuse. Jésus, habillé en médecin, est entré dans ma chambre et s'est tenu debout devant mon lit. Il m'a contemplé avec amour et affection et m'a dit, « Mohamed, lève-toi. » Je ne peux pas bien traduire mes sentiments de ce moment-là. J'étais rempli de joie, de paix et de contentement.
0: C'est à cet instant-là que Mohamed crut en sa guérison.
1: Maintenant, je crois que Jésus est le Fils de Dieu. J'ai décidé de le suivre.
0: Mohamed était allaité depuis 5 mois. Il certifie qu'à peine une semaine, après que Jésus lui est apparu, il commença à marcher de nouveau. Mais l'histoire ne s'arrête pas là. Des examens de détection du sida avaient d'abord révélé la maturité de la maladie. Les nouveaux examens montraient que Mohamed, au-delà de la vraisemblance, n'avait plus le sida. Miraculeusement, Cheikh Mohamed Amin avait été guéri du sida. Frère Lama est un évangéliste éthiopien. Il rencontra Cheikh Mohamed Amin peu après sa sortie de l'hôpital. Frère raccompagna Mohamed à la maison, lui offrit un lit et lui lava régulièrement ses plaies et ses blessures.
2: Je sentais que le Seigneur allait faire de lui un instrument privilégié.
0: Ce fut un acte de compassion qui changea complètement la vie de Cheikh Mohamed Amin. Devenu évangéliste à plein temps, il partage l'amour de Jésus et l'histoire miraculeuse de sa guérison du sida dans les villages, villes et églises à travers l'Éthiopie.

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j'ai grandi depuis tout petit avec plein de traditions, plein de règles que je comprenais pas forcément. On me disait de faire comme ci, faire comme ça, penser ceci, penser cela. Et en fait, on me demandait de me compter comme ça et de pas réfléchir. Pour eux,

0: en fait. C'était pour satisfaire du coup leurs besoins à eux et pas à moi. Et du coup, j'ai mis un terme à ça et j'ai décidé de vivre pour moi-même.
1: C'est des réflexions que j'entretiens encore bien souvent à l'heure actuelle, de réaliser que je ressens beaucoup de choses, mais je ne les dis pas par peur de mal les dire. Mais au final, c'est moi qui porte le poids de cette colère que je garde pour moi, et je ne fais pas plus de bien autour de moi finalement en gardant les choses pour moi, parce que ça finit par sortir d'une manière ou d'une autre. Et donc, j'essaye d'apprendre à exprimer les choses, mais je suis encore un peu trop une people pleaser pour y arriver. Donc, c'est un travail en cours.
2: Oh, c'est pareil que Max, hein. C'est très culturel aussi. On a grandi dans des familles où on part comme si, t'as rien à dire, c'est comme ça et tout. Et moi, je suis un peu comme Nolwenn où j'emmagasine beaucoup plutôt que de parler. Donc voilà, c'est vrai que c'est un peu compliqué.

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365, une année de dévotion de Yannis Gauthier. Votre situation n'est point à la mort. Jésus lui dit : Je suis la résurrection et la vie. Celui qui croit en moi vivra quand même il serait mort. Jean chapitre 11, verset 25. Dieu, le créateur de toutes choses, appelle à l'existence ce qui n'existait pas. Il apporte la vie là où il y a la mort. Avez-vous enterré un souhait qui vous est cher parce que le temps passant, vous avez perdu tout espoir de le voir se réaliser ? C'est par la foi que nous reconnaissons que le monde a été formé par la parole de Dieu. Hébreux chapitre 11, verset 3. Vous semble-t-il impensable de croire que Dieu peut encore agir en votre faveur alors même qu'à vos yeux tout est perdu ? Pourtant, votre foi a un rôle prépondérant dans la manifestation de sa puissance dans votre vie. Devant le tombeau de son frère mort depuis 4 jours, Marthe, ballottée entre incrédulité et agitation, se voit replacée par le Seigneur sur le chemin créateur de la foi. « Ne t'ai-je pas dit que si tu crois, tu verras la gloire de Dieu ?» Jean chapitre 11, verset 40. Et ce jour-là, la parole du Tout-Puissant se fait entendre, apportant la vie là où il y a la